0: He's got the whole world in his hands. Laurie London précédait Duke Offray avec Tout le long du chemin.
1: Tout le long du chemin, c'est l'adaptation de Singing the Blues, l'un des grands succès de la saison 56-57. Le chanteur country Marty Robbins a classé cette chanson à la 17e place du hit-parade US, mais c'est Guy Mitchell qui a emmené ce titre à la première place du hit-parade US, donc dans les classements non seulement d'ailleurs aux États-Unis, mais aussi en Grande-Bretagne où le pionnier du rock'n'roll anglais Tommy Steele en a fait de même. Et anglais Laurie London l'était aussi. Né à Londres en 44, il n'avait que 13 ans lorsqu'il enregistra ce traditionnel du gospel qui est « He's got the whole world in his hand », son unique véritable tube.
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0: L'une de vos rubriques favorites depuis le début de la saison, elle vous permet d'écouter la version originale d'un tube de l'âge d'or du rock et son adaptation en français.
1: Ce tube, beaucoup d'entre vous le connaissent par Blondie, le groupe de Deborah Harry. En 78, il y a 15 ans, elle l'avait fait donc. Mais là, la version originale date de 63. On la doit à un groupe new-yorkais du Queens, Randy and the Rainbows. C'est

0: Après la version originale de Donis par les New Yorkais de Randy and the Rainbows, Franck Alamo avec l'adaptation française marquée par un changement de prénom.
1: Alors cette fois, vous avez écouté le disque qui passait, c'est bien Bertrand. Et oui, donc Donis est métamorphosé en Sylvie et cette chanson, celui qui faisait rêver toutes mes copines des lycées La Fontaine et Ranelagh, Franck Alamo l'a publié sur un 33 tours format 25 cm en 63.
0: On traverse à présent la Manche pour retrouver une chanteuse qui partagea les vocaux d'un groupe avec Rod Stewart au milieu des 60s.
1: Tout à fait, du Steam Packet qui, si je me souviens bien, a donné quelques concerts sur la Côte d'Azur. Dans le Steam Packet, il y avait aussi l'organiste Brian Auger et à la fin des années 60, Brian Auger a fait un tabac en France avec Tiger, l'indicatif de l'émission branchée alors, qui s'appelait Campus, et la chanteuse en question en a fait de même en reprenant Save Me d'Aretha Franklin. Il s'agit de Julie Driscoll qui était entrée dans le showbiz comme secrétaire du fan club des Yardbirds.

0: Séquence Soul avec Save Me repris par Julie Driscoll et à l'instant Otis Redding dans Security.
1: Otis Redding en 64, publié sur son premier album Security, n'a pas été un grand succès pour Otis Redding, mais ce n'est pas moins devenu un classique de la soul music, repris 4 ans plus tard avec plus de bonheur par la chanteuse Etta James.
0: Le célèbre groupe qui suit a aussi pioché dans le répertoire à ses débuts, hein, a pioché dans le répertoire d'Otis Redding.
1: Bien sûr, les Rolling Stones avec Mick Jagger. À ce propos, je vous signale aux éditions Michel Lafon, livre de François Jouffa et Jean-Claude Gambert intitulé Jagger 50 ans.
0: Auquel vous avez, ne soyez pas modeste, Jacques, participé.
1: Oui, un petit peu. Mais là, Jagger et les Stones avec Play With Fire, on les écoute donc publier. Le disque a été publié en février 65 et là, Jagger donc avait 21 ans. Il venait de donner des concerts à Singapour et à Hong Kong avec les Stones. Hein.

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5: Ronnie Burns avec Pour être à toi, précédé de Mick DeVille dans You Better Move On.
6: En fait, deux morceaux que bon nombre ont découvert par les Stones. Pour être à toi, repris en 65 par celui que mon copain Henri Leproux du Golfe de Rouault surnommait notre petit Mick Jagger français. Pour être à toi, c'est Down Home Girl. Et You Better Move On de Mick DeVille. Les Stones l'ont publié initialement sur un super 45 tours avec 4 titres, donc en Angleterre en 64. Mais cette chanson, on la doit au chanteur noir Arthur Alexander, un des pionniers de la musique soul, malheureusement méconnu.
5: Après la musique soul dans Cœur de Rocker, changement de décor pour aborder la country music.
6: Avec Randy Travis, il s'est révélé en 86 à l'âge de 26 ans. Il possède l'une des plus belles voix de sa génération. Alors écoutons-le sans plus attendre dans Too Long To Gone.

0: Musique country dans Cœur de Rocker avec d'abord Too Long To Gone par Randy Travis et à l'instant Don Gibson avec Oh Lonesome Me.
1: Oui, c'est Don Gibson qui a créé Oh Lonesome Me, repris notamment aux États-Unis par Ray Charles et par Johnny Cash, en France par Daniel Gérard et par Sacha Distel en 1959 sous le titre de Oh, quelle nuit. Sinon, Don Gibson est aussi le créateur de I Can't Stop Loving You, que tout le monde connaît par Ray Charles.
0: Bien sûr, et ceci nous amène au...
2: classique.
0: Autre séquence que vous appréciez dans Cœur de Rocker, vous nous l'avez fait savoir. Le classique, autrement dit un standard de l'épopée du rock'n'roll ou de la pop, que l'on retrouve semaine après semaine dans des interprétations différentes.
1: Et encore une fois, et pour la dernière fois, il s'agit de Long Tall Sally, créé par Little Richard. Alors évidemment, on a déjà écouté cette version de Little Richard, mais aussi celle de Johnny Hallyday, des Beatles, des Swinging Blue Jeans et d'Elvis Presley. Je vous propose Long Tall Sally par les Kings.

0: Tall Sally, le classique de cœur de rocker. Long Tall Sally aujourd'hui par les Kings.
1: Une version très personnelle pour le groupe de Muswell Hill dans la banlieue de Londres. Les Kings ont enregistré Long Tall Sally lors de leur première séance et c'est sorti sur leur premier 45 tours en février 64 et en dépit de leur apparition à la télé dans la très populaire émission Ready Steady Go, ce 45 tours ne s'est pas vendu énormément.
0: Après les Kings,
1: Monty que j'ai eu l'occasion de rencontrer à plusieurs reprises lorsqu'il présentait l'émission Salut les copains, Monty qui, alors qu'il était élève au lycée Janson de Sailly, avait proposé des chansons à Richard Anthony et puis c'est en 63 alors qu'il étudiait la peinture aux Beaux-Arts qu'il s'est présenté chez Barclay, qu'il a engagé et c'est avec son second 45 tours, Même si je suis fou, qu'il est devenu une vedette.

0: thumb, Shannon.
1: Avec Under My Thumb.
2: Under My Thumb, ce qui nous ramène à évoquer les Rolling Stones, puisque cette chanson de Mick Jagger et Keith Richards a été créée en 66 par ce qu'on a coutume d'appeler le plus grand groupe de rock'n'roll au monde. Et Del Shannon, lui, a repris Under My Thumb la même année. Moi, j'aime beaucoup cette version.
1: C'est votre droit, Jacques, mais moi, je suis plus porté par le disque qui suit dans votre programme.
2: Je m'en doutais.
3: Numéro 1.
1: Le numéro 1 dans Cœur de Rocker, vous le savez, si vous êtes habitué de cette émission, c'est un 45 tours qui est monté au sommet des hit-parades, que ce soit en France, en Grande-Bretagne ou aux États-Unis.
2: Et le disque que j'ai choisi, ça a été numéro 1 aux États-Unis, du 8 au 28 juillet 1972, Lean on Me par Bill Withers. On l'écoute sans plus attendre.

0: Lean on Me, Bill Withers, numéro 1 aux États-Unis du 8 au 28 juillet 1972.
1: Bill Withers avait connu la consécration un an plus tôt avec And No Sunshine. Bon, sachez qu'il est né en Virginie et après 9 ans passés dans la US Navy, il a travaillé comme mécanicien. Puis, avec ses économies, il s'est offert des heures de studio pour enregistrer ses propres compositions. Maintenant, je vous propose un chanteur anglais qui reprenant Kansas City rend ainsi hommage à Little Richard. Écoutez-le, il s'agit de Graham Parker. On le rejoint, on est en 76, en concert à Marble Arch au centre de Londres.
2: Everybody's heard of Little Richard. Little Richard. That old screaming nutcase from America. This is one of his numbers. Thank you. Half time. It's called Kansas City.

0: deux classiques de Little Richard, Good Golly Miss Molly, repris sous le titre de Adieu Miss Molly par Johnny Hallyday, et à l'instant Little Richard lui-même.
1: Dans True Fine Mama, un titre peu connu que j'adore, et puis de toute façon, je me devais de terminer avec un morceau de Little Richard qui est sans doute la personne que j'ai jusqu'ici le plus idolâtré, plus que tout autre chanteur ou champion cycliste aussi.
0: Car le cyclisme, c'est votre passion, Jacques. Merci Jacques.
1: Merci à vous. On remercie aussi Fabrice Grisard qui a réalisé cette émission.
0: Salut tout le monde.

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1: Salut, c'est Yann, bienvenue dans l'émission 678 Live and More, un programme 100% rock et en ambiance live. C'est en effet 2 heures que nous allons partager ensemble. Une nouvelle semaine avec son lot de nouveautés, d'actualités, avec une bonne dose de rock made in France, des titres en live, pépites et autres grands formats rarement passés en radio. Cette semaine, il y a un nouveau groupe, Shangri-La, qui nous proposera 3 titres. J'ai aussitôt une question à poser au chanteur, Hello Philippe. Bienvenue dans 678 Live and More, l'émission pour cette mise en avant. D'où vient le nom du groupe ?
2: Salut et déjà merci pour ton invitation. D'où vient Shangri-La ? Shangri-La, c'est un petit peu l'idée d'un paradis perdu, d'un endroit qu'on ne pourrait palper. Et ça vient aussi d'une nouvelle des années 30 de James Hilton. Et puis par ailleurs, ça a été repris dans pas mal de textes de groupes de rock. Voilà, ce terme de Shangri-La qui est de plus en plus actuel, je dirais, et voilà, qui m'a beaucoup passionné.
1: Merci beaucoup. Que peux-tu me dire en quelques mots sur Bourbon Cream, votre premier single que nous allons écouter maintenant?
2: Bourbon Cream, c'est une chanson que nous avons composée juste avant un concert et qui a eu tout de suite un accueil assez fou. C'est une chanson qui nous suit sur beaucoup de lives et qu'on a vraiment plaisir à jouer. On a eu une composition assez simple sur ce morceau, c'était très très fluide. Et même le texte a été assez fluide dans le sens où je l'ai quasiment écrit comme une écriture automatique. J'ai souvent à dire que c'est même pas moi qui ai écrit ce texte.

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dans 678 Live and More, l'émission de belles nouveautés, avec ici un des trois nouveaux titres des Good Bugs and Young que m'a envoyé Cyril, le bassiste du groupe. On va écouter Broken Doll.

Dans 6-7 avec les événements, retour sur l'actu du rock français que vous suivez régulièrement chaque semaine. Ils font évidemment partie des murs de cette émission. Les Flubber Start que l'on écoute maintenant avec le single Day by Day.

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Bernard Lavilliers disait dans une de ses chansons, la musique est un cri qui vient de l'intérieur. Le rock éructe des sons bien rebelles, le groupe français Nito n'échappe pas à la règle avec ce titre « It's my dream ».

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0: Retour dans 678 Live and More, l'émission avec la mise en avant cette semaine du groupe Shangri-La Band. Leur nouveau single vient de sortir, No Babyface. J'en ai profité pour demander à Philippe, le chanteur, quel retour y avait-il sur cette nouvelle composition et surtout, s'il y avait un album en prévision. Voici sa réponse.
1: Oui, No Babyface vient tout juste de sortir et c'est dingue les retours que nous avons, tous les messages, c'est vraiment... super, vraiment merci à tout le monde. Et bien sûr, oui, il y a un album prévu pour l'année 2021 et on vous en dira plus dès qu'on saura quelle date et à quel moment. Et il s'appellera In My Vein.

6, 7, 8, Live and More, c'est du rock, oui, mais c'est aussi du punk, du blues et du rhythm and blues. C'est le cas pour le fabuleux album de Owasso et le Soul Seeders avec ce titre You Don't Need Me. On dirait presque une musique tirée du film de Blues Brothers. Souvenez-vous, il y avait Aretha Franklin.

Hello, c'est Talula X du groupe Belphégors. Je me trouve avec Yann dans l'émission 678 Live and More et je vous présente Anxious, un titre inédit de notre prochain album. À bientôt.

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Début de cette deuxième heure du 678 Live & More avec une artiste de l'Est de la France. Un titre que les habitués connaissent déjà, il sonne très rock, c'est Toxicity. L'album, lui, s'appelle Toxic. Laissez-vous charmer par cette voix féminine. Il s'agit de Jelly.

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Il se nomme Redstone, il débarque dans la team 678 Live and More. Découvrons-les avec ce titre Rise, ils feront sûrement l'objet d'une mise en avant dans les semaines qui suivent.

0: Les Parisiens du Gravity Boot sont déjà un EP à leur actif et dans leur actu, il y a ce morceau en live qui parle d'un prénom mondialement connu qui a été chanté des millions, voire même aujourd'hui, des milliards de fois. Si je vous dis NGI, mais cette version n'a rien à voir avec celle des Stones.
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0: Quelques notes calmes et apaisantes, c'est le nouveau single de Cutting Edge, Take Me Higher, que je vous propose de réécouter dans 678 Live and More, l'émission.
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0: Troisième titre à découvrir, Midnight Crime de Shangri-La Band. Dernière question à Philips. J'aimerais savoir quelles sont tes influences musicales.
1: Oui, bien, nos influences, elles sont assez diverses. Après, j'ai tendance à croire que, au-delà des influences, c'est aussi la personnalité de chacun qui fait cette cohésion dans le groupe. Et toutes ces influences et toutes ces personnalités sont très complémentaires et sont vraiment au service du groupe. J'aime pas vraiment donner d'étiquette à un groupe. Nous, on s'amuse avec les styles, même si on reste complètement blues rock. Mais, et c'est ça le plus important, c'est qu'on fasse ce qu'on aime.

0: Putain que c'est bon, comme j'aime cette EP des luxe bas-fonds.
1: Oui, allô, bonjour, hein, Stéphanie à votre écoute, bienvenue chez l'oligarchie.
0: Puissant, sans concession, libre et créatif, prenons une bonne dose de rock français en pleine gueule. Un vent, que dis-je, un ouragan de décibels dévastant tout sur son passage, c'est l'amnésie internationale, amenée par Jérôme Bastard et sa bande. Une bonne bouffée d'air frais, ça fait tellement de bien, ouvrez grand vos poumons et respirez.

Une balade en bus conduite par Lady Godiva à la voix chaude et envoûtante qui va nous amener à la fin de cette émission. Une grosse bise à Tadoula. Je tiens à remercier Gaël et Philippe Deschancrila pour leur aide à travers de cette mise en avant. J'espère que ce programme vous aura plu. Vous pouvez le réécouter en podcast et même le partager avec vos amis. Non pas pour moi, mais plus vous serez nombreux à faire cela, plus la musique de nos groupes de rock français sera reconnue. Je vous donne rendez-vous la semaine prochaine. En attendant, portez-vous bien. Que le rock soit avec vous. Salut, c'était Yann.

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Et oui, Remember of Past est fini. J'espère que ça vous a plu, que vous avez passé un excellent moment. Je vous rappelle qu'on se retrouve chaque semaine sur votre radio préférée. On se quitte avec un gros carton de 1983. I just gotta have you. Voilà, je finis avec mon franglais, c'est Mr. Kashif. Allez, je vous souhaite le meilleur pour cette semaine et je vous dis à très bientôt. Allez, ciao, bye, Mr. Kashif.

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Bonjour à tous et bienvenue dans Face à Face B. Au micro, Michel Gosselin pour vous proposer, comme chaque semaine, votre rendez-vous consacré aux chansons à thème, avec toujours les plus belles pépites de notre discothèque, de préférence en disque vinyle, sans oublier les documents sonores. Aujourd'hui, nous allons évoquer en chanson la célèbre Cadillac, la voiture mythique qui a jalonné l'histoire du rock'n'roll à partir des années 50. Et voici le grand orchestre du Splendid, formé en 1977 et qui a revisité des standards comme ceux de Duke Ellington ou de Ray Ventura, le grand orchestre en 82 avec

Le grand orchestre du Splendide au complet avec ses 20 membres, la Cadillac de Jack en 82, face B du 45 tours, la chanson du bonheur. Voici une chanteuse américaine qui a connu une petite heure de gloire en France, il faut bien le dire, à la période disco. C'était Phyllis Nelson, qui était née en 1950 et qui a disparu en 1998. Je retourne ce 45 tours également pour trouver sur la face B une Cadillac.

Les Cadillacs sont à l'honneur aujourd'hui en chanson dans Face à Face B. Ça, c'était Phyllis Nelson avec In a Cadillac en 1983. On va remonter plus loin dans l'histoire maintenant, en 1957, avec une chanson enregistrée par Warren Smith, Red Cadillac and a Black Mustache. L'histoire d'un gars qui est en train de se dire « Qu'est-ce que fait mon ancienne fiancée ? Je l'ai aperçue l'autre jour à bord d'une Cadillac rouge conduite par un type avec une grosse moustache noire. » Oh,

0: Red Cadillac and a Black Mustache, c'était Warren Smith, enregistré le 17 juin 1957 dans les studios Sun de Memphis, sur le célèbre label Sun, dirigé par Sam Phillips, là où avait débuté Elvis en personne, souvenez-vous.
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0: Et dans Face à Face B, voici venu le moment de notre petit document sonore. Aujourd'hui, nous allons parler à propos de Cadillac, d'un titre connu de Vince Taylor, qu'il a enregistré de nombreuses fois au cours de sa carrière, le fameux Brand New Cadillac. Le document que je vais vous faire écouter dans quelques instants est une pépite très rare, sur un album tiré à 1000 exemplaires seulement, enregistré en 1977 et produit par Jacques Perret, que j'ai eu le plaisir d'avoir au téléphone il y a quelques jours. Pour toi, Jacques, la sortie de ce disque a été un événement dans ta carrière.
2: Ouais, j'ai toujours été un fan absolu de rock'n'roll. J'avais rencontré Vince à plusieurs reprises. Je l'ai invité à passer des vacances à Mâcon en 1977. Il m'a proposé d'être son manager et nous avons travaillé pendant un an ensemble. Et ce disque fut enregistré près de Mâcon en octobre 1977. Et c'était au départ juste un souvenir. Et puis, c'est sorti sur disque et ça me rappelle une année assez exceptionnelle, assez particulière. Avec lui, j'ai appris beaucoup sur l'histoire du rock, sur Eddie Cochran, sur Elvis Presley. Et puis, j'ai compris aussi le personnage très complexe qu'il était.
0: Vince Taylor avait pour réputation d'être un personnage assez fantasque, mais toi qui l'as connu de près, c'était tout autre chose, je pense.
2: Tout autre chose, c'est quelqu'un qui a toujours été très sérieux et puis très ambitieux. Il m'a confié un secret que peu de gens connaissent. Il m'a dit, lorsqu'il m'a proposé d'être son manager, il faut que tu saches, Jacques, que Vince Taylor est mort dans ma tête en 1964.
0: Voilà, donc on va écouter un titre très connu, à savoir le fameux Brand New Cadillac. Tu te souviens bien sûr de ce titre aussi, toi?
2: Bien sûr, il l'a composé en Angleterre sur un coin de table, comme ça, un coin de bistrot. Et puis, cette chanson est devenue avec le temps l'un des plus grands classiques du rock. Mais à l'époque, la BBC en Angleterre l'avait censurée parce que c'était une publicité commerciale pour la marque Cadillac. 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
1: Vince Taylor enregistrait dans la région de Mâcon en public en 1977 sur un disque devenu très rare, un collector, produit par Jacques Perret, que j'ai eu le plaisir d'avoir quelques instants au téléphone juste avant la diffusion de cette chanson. Toujours à propos de Cadillac, c'est notre thème aujourd'hui dans Face à Face B, voici un personnage bizarre de la chanson pop-rock anglaise. Il s'agit de Donovan. Donovan qui est écossais en réalité d'origine. La légende dans les années 60 disait qu'il habitait dans une minuscule chaumière du XVIe siècle, entourée de plein d'animaux au milieu d'un bois pas très éloigné de Londres. Voici une chanson créée par Donovan qui a pour titre « Egypt », dans laquelle il passe en revue un certain nombre de marques célèbres d'automobiles, dont bien sûr la célèbre Cadillac.

Hey Jeep, avec plein de marques d'automobiles citées, dont la fameuse Cadillac. C'était Donovan en 1966. On change de style et d'époque. On va se retrouver maintenant en 1987 avec Natalie Cole, la digne fille du légendaire jazzman et crooner américain Nat King Cole, disparu en 1965. Natalie Cole en 87 avec Pink Cadillac, la Cadillac rose.

0: Natalie Cole avec Pink Cadillac, la Cadillac rose la plus légendaire dans l'histoire du rock'n'roll de par sa couleur. C'était un titre signé Bruce Springsteen.
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0: Nous parlons de la Cadillac aujourd'hui dans Face à Face B, c'est notre thème. Et voici Bob Wills, un chanteur américain de country principalement, qui était né le 6 mars 1905 et a disparu le 13 mai 1975. Dans les années 40, il était très connu aux États-Unis avec ses Texas Playboys. C'était le nom de sa formation. Voici un enregistrement de Bob Wills de 1954. Cadillac in a Model A, la Cadillac du modèle A.

Bob Wills chantait en 1954 le bonheur d'avoir une Cadillac de modèle A, un modèle qui a été construit à 3 exemplaires en 1903 pour le salon de l'automobile de New York, et 2497 modèles de cette Cadillac A seront produits par la suite. Nous voici maintenant en 1978 avec une chanson de Hot Chocolate, Heaven is in the back seat of my Cadillac. Le bonheur se trouve sur la banquette arrière de ma Cadillac. Je ne m'étendrai pas davantage sur la signification de ce titre.

Heaven is in the backseat of my Cadillac, c'était Hot Chocolate en 1978. Face à Face B se termine pour aujourd'hui, au micro c'était Michel Gosselin. Nos chansons parlaient de la légendaire Cadillac, la voiture symbole des rockers. Et on va revenir sur une version de Brand New Cadillac dont on a parlé tout à l'heure à propos de Vince Taylor. Voici la version du groupe The Clash enregistrée sur un album sorti le 14 décembre 1979. Face à Face B, ça recommence bien sûr la semaine prochaine avec un autre thème en chanson. D'ici là, portez-vous bien. Bye bye, salut.

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3: 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Bienvenue.
5: Bien.
3: Dans les affreux Jojo.
4: J'ai un peu peur.
3: J'ai un peu peur, moi aussi.
5: Nu et tout bronzé. On est bien au soleil et sous les palmiers.
3: Voilà.
5: Tout nu alors, et tout. Vous me dites un mot, moi j'ai pas besoin de chanson.
4: Non, mais attends, j'ai compris un truc, c'est que il faut savoir, bon, pour les auditeurs et les auditrices, nous, bon, on fait les émissions, ça. Le soir, on parle, on refait le monde.
3: Ouais.
4: Et Tite, elle refait le lit parce qu'elle est au lit à 8h30.
5: Oh. C'est dégueulasse de dire ça. Tite, c'est Cendrillon. Tite, elle fait le feu, elle fait à manger, fait la vaisselle.
4: Ah non, pas le feu.
5: Fait...
3: Oui. Et après, elle va
4: le maître du feu, c'est moi.
5: Hein, le maître du feu,
4: ouais.
5: À 8h du matin. Il dort, le maître du feu, à 8h du matin.
4: Non, il fait l'incantation pour que le feu marche.
6: Il fait l'incantation.
4: Le feu qui marche, il va pas l'incantation.
3: C'est que Laetitia, elle a une faculté, si tu veux, on est à table, on finit de manger, tout ça. Bon, donc effectivement, on refait le monde. On a quand même réglé le problème de l'écologie.
5: Oui, oui. La fin dans le monde.
4: Oui.
3: La fin dans le monde.
4: Oui.
5: Grâce aux épluchures.
3: On a mis la paix partout.
4: Mais c'est pas bon.
5: Non, vous avez mis le paix partout. Excusez-moi, mais...
3: On a mis le why un peu partout. Là, on a quand même réglé pas mal de problèmes.
4: Oui.
3: Il faut quand même le reconnaître.
4: Oui.
3: Et Laetitia a une faculté terrible à s'endormir debout.
4: Oui.
3: Enfin, assise.
4: Oui.
5: Donc, je réfléchis et je médite.
3: Et là, tu lui parles et les yeux se ferment, quoi. C'est, moi, je trouve ça fabuleux.
6: Ah, et là, les auditeurs, ils se disent, tiens, ils enregistrent après l'apéro aussi. Parce qu'ils n'ont pas l'air d'être là, les quatre.
3: Non. Hein, nous, ça va, nous. Écoute, ça va, nous.
6: Ça va, bon. Alors, le plus dur dans une émission de radio étant le démarrage, vous avez pu constater, chers amis auditeurs, que c'est toujours moi qui démarre. On est bien d'accord. Alors, l'histoire, mon histoire, parce que c'est une histoire qui se passe dans un restaurant avec un patron de restaurant qui a passé une annonce pour embaucher un cuisinier.
3: Bonjour.
6: Et il y a un cuisinier qui se présente. Et un jeune garçon, très propre sur lui, très bien, tout ça. Et il donne ses coordonnées et le patron lui dit, écoutez, si vous le permettez, je vais quand même téléphoner à vos anciens employeurs pour quand même avoir quelques renseignements sur vous. Bon. Alors il se casse, il revient et il lui dit, voilà, j'ai téléphoné à vos employeurs, voilà ce qui m'a été retourné. Alors bon, vous avez quand même tendance à pas savoir trop bien cuisiner. C'est ce qu'on m'a dit. Vous n'êtes pas très propre au niveau de votre environnement de travail. De plus, vous avez des tendances homosexuelles qui vous amènent à draguer des clients. Et il manquerait...
7: Je n'ai fait que des tournes d'eau.
6: Et il manquerait de temps en temps de la marchandise dans la cuisine. Bon, donc ça fait quand même beaucoup de choses. Hein. Alors, bon, finalement, j'ai pris une décision... Je vais vous garder. Allez, fais-moi un bisou et va en cuisine.
3: Hein? Et ça, c'est que ça doit exister, ça. Non?
4: Oh bon, tout existe.
6: Mais oui. Coucher pour réussir, ça a toujours existé. Hein. Et je ne serai pas là, moi.
4: Moi, j'ai essayé, ça n'a jamais marché.
5: Moi aussi, hein, je veux bien coucher, mais personne ne m'a demandé.
6: Ouais, déjà, il va falloir que tu couches pour rester, toi, dans les affreux Jojo.
5: Mais je me couche à 20h30 et on me dit, oh, tu restes pas quand même. Alors,
6: je laisse tout ouvert jusqu'à ma chambre, personne ne monte.
3: C'est un avocat qui défend une prostituée, et donc il est en train de défendre sa cliente. Il est à la barre et puis il dit, bon, alors que ma cliente exerce la prostitution depuis plus de 15 ans, bon, on n'en discute pas, hein, c'est ça. Mais une chose est sûre, monsieur le juge, son casier judiciaire, lui, il est vierge.
4: Oh, c'est mignon, ça, c'est beau, ah, ça. Ouais. Ah, oui, hein, oui.
3: Il n'y a pas de quoi...
4: Ah, non, non. D'une pipe.
3: Ah, bah, dis donc. Ah, tu le fais bien, Fernando.
4: Ah, bah, dis donc. Bam, bam, bam, bam. Alors, nous allons continuer. Ah, ah.
3: Ben, c'était ouais. Du Fernandel François Sagan, ça, ouais, c'est vrai.
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3: Allez, blague à Raymond. T'es.
6: Alors, ça se passe dans le Cher. Je ne sais pas si vous connaissez la région, mais nous sommes dans le Cher en ce moment. Il fait moins 60. Hein.
5: Oh,
4: n'importe quoi.
5: N'importe quoi.
6: Il y a des gens dans le quartier, ils patinent sur l'eau bouillante. C'est pour vous dire. Il fait très très froid.
3: Je viens d'appeler. Ça, le problème.
6: Alors, pour les consoler un peu, je viens d'appeler chez moi. J'ai eu ma copine qui était à la piscine. C'est pour ça qu'elle a mis longtemps à répondre. Je suis dans le sud-ouest pour dire. C'est pour ça. Excusez-moi. Et donc ça se passe dans le Cher, mon
4: quel
6: histoire.
4: Quel chauvinisme de merde.
6: Ah oui, mais.
4: Franchement. Mais...
6: Et puis s'il faut, je me bats. Alors là, non, du coup. Je vais venir peut-être habiter dans le coin. Si quelqu'un a un hélicoptère, un appartement à Ibiza, non, c'est pas ça l'histoire. Alors voilà, ça se passe dans le Cher, et c'est un retraité qui s'appelle Domi. Il était parisien, il est venu en retraite dans le coin, il a acheté une maison.
4: Ah, et non, c'est Coco. C'est pas Domi, c'est Coco.
6: C'est Coco, voilà.
4: Ouais, c'est Coco.
3: C'est Coco, il confond mais, avec Domi.
4: Domi l'astronome.
6: Je les confonds. Oui,
4: c'est Domi l'astronome qui lui est parti, là.
6: Je les confonds, ils sont c'est frisés Coco, tous les deux. Ouais, bon. Ouais. Et... Et donc, il est dans son jardin, et puis il voit arriver le camion avec les employés de la ville. Et il y a les employés de la ville qui descendent du camion, et puis ils sont deux. Il y en a un qui fait un trou sur le trottoir, avec la pelle. Il va 5 mètres plus loin, il fait un autre trou. Et puis il y a l'autre, le collègue qui arrive derrière, il bouche le trou. Et l'autre, il fait un autre trou, et l'autre, il bouche le trou. Et l'autre, sur toute la rue, comme ça, il y en a un qui fait un trou, et l'autre, il arrive derrière, il le bouche. Alors, il y va, Coco, il y va. Il dit, qu'est-ce que vous faites? Il y en a un qui fait un trou, l'autre qui le bouche. Il dit, ouais, celui qui met l'arbre, il est malade.
2: Évidemment. Dans l'esprit des lignes comme ça, j'ai une histoire qui se passait pas très loin de là, du côté de Périgueux, un peu en dessous là-bas. Là. Où c'est
6: En dessous là-bas, Et t'entends comment ils parlent de Noué? En dessous là-bas, tu sais là.
2: Un déjà... peu en dessous là-bas.
6: Ouais.
2: dans la Guyenne. Et donc c'est un papy qui regarde des gens
4: ou
2: qui
4: le
2: creusent
4: Gascogne.
2: Une tranchée, justement, c'est peut-être les mêmes, qui creusent une tranchée comme ça, et puis qui vont loin, loin, loin avec la tranchée. Alors le gars, il le regarde avec les mains dans le dos, puis il fait mais qu'est-ce que vous faites là avec la tranchée? On enterre la ligne, parce que maintenant, avec les tempêtes, on enterre la ligne électrique. Mais vous n'avez pas oublié quelque chose? Non. On fait jusqu'à là-bas, quoi, jusqu'à la prochaine ville. Mais vous allez mettre où les poteaux
4: Ah oui, elle est bien.
6: Et pourquoi c'est en dessous de la Loire?
4: Parce qu'en dessous de la Loire... Là-bas, le gaz cogne.
3: En dessous, alors, le gaz cogne.
4: Ça cogne, le gaz.
6: Du coup, les passagers.
4: Bon, oh, écoute, je suis au taquet.
3: Hein. Oui, non, mais j'ai bien vu que t'avais...
4: Ouais.
6: Allez, qu'est-ce que vous voulez
3: que t'avais un coup de mou, quoi, c'est
4: ouais.
3: Tout. C'est,
4: ouais, tu sais, j'ai pas un coup de mou, non.
3: Si, t'as un coup de mou, aussi. si,
4: mais sous l'oreille.
3: T'as un coup de mou, je te dis.
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3: Bon, allez, si on démarrait cette émission, normalement...
6: Ouais.
3: Bah oui. Ben, en tout cas, elle a continué parce qu'elle a démarré,
4: Oui.
3: Plouf, Laetitia.
5: Alors, j'ai un tel succès avec mes épluchures que donc je retourne donc du bon usage des épluchures. Rien ne se perd.
3: Alors, soyez attentifs les auditeurs parce que c'est bio, c'est économique, écologique et rigolo en plus.
5: Non, rigolo non, mais...
6: On apprend des trucs.
5: Ça, oui. Alors, avec le marc de café...
3: Oui,
5: parce que moi je dis.
4: Après les sorcières maintenant.
6: Les voyantes.
4: Ça. Les voyantes.
6: Et celle-là, tu l'as pas vu venir, hein?
5: Non, celle-là, j'ai pas vu. Dans le marc de café, je lis que. Il y avait longtemps. Déboucher les canalisations.
6: Oui.
4: Oui.
3: Alors, ça, je savais pas.
6: Ça fait de l'engrais pour les plantes.
5: De l'engrais.
6: Oui. Non, ça fait pas de l'engrais, ça les rend brillantes.
3: Non, c'est l'engrais.
6: Ça fait de l'engrais.
3: Non, ou ça éloigne les bestioles.
5: Oui.
6: Je crois que c'est ça.
5: Lesquelles?
6: Hein, les plantes vertes.
3: Ben les bestioles. Écoute, moi, j'en ai mis dans mon potager depuis, j'ai plus aucun crocodile. Mmh. Depuis que j'ai mis du maracafé sur mes pieds de tomates, j'ai plus un seul crocodile dans le jardin.
5: Et les hippopotames ?
6: Ils viennent plus du tout.
3: Ah, les hippopotames ne viennent plus. Par contre, j'ai deux lions qui sont devenus accros à la caféine, donc du coup, je ne suis pas embêté.
4: Ah, mais ça, tu mets des pièges à lions.
6: De la poudre.
4: Je mets des pièges à lions. Mais il n'y a pas de lions dans le coin, oui, parce que les pièges, ils marchent.
3: J'ai essayé la poudre anti-lion.
5: Pas chimique, hein, la poudre anti-lion. Vous savez qu'il faut la prendre naturelle.
3: Ah oui, c'est la poudre bio, la poudre bio que tu achètes liquide. Hein.
5: Donc, pour stopper l'invasion des lions, des
3: crocodiles,
5: maracafé, et des fourmis aussi.
3: Et les fourmis voilà. aussi. Oui, voilà, c'est petite, ça, c'est les fourmis aussi.
5: Une petite coupelle remplie de marcs de café dans des endroits stratégiques. Alors, même pour la maison, hein, oui, là, parce que là, en fait, j'étais partie dans la... Comment ?
6: Remplie d'eau.
3: Qui ?
5: La coupelle remplie d'eau ?
6: Eh bien, là, je veux pas les fourmis. Hein.
5: Mais pourquoi tu veux qu'elles aillent...
3: Dans le potager.
5: Non, là, je parle de la maison.
3: Ah,
5: tu mets des coupelles d'eau.
6: On met des trucs
5: là,
6: de pot de
5: fer. Pour les rats, ça.
6: C'est pour les rats.
5: Ça, c'était à l'époque où... C'est pour ça que les lits, ils avaient des pieds de 50 ou 60 cm.
3: Les qui ?
5: Ben pas que les rats,
4: ont
5: les pieds
4: été
5: de lit.
4: Pour pas que les rats montent dans les lits.
6: Oui.
3: Les pieds de lit.
5: Ben oui.
6: Oui.
4: C'était pour ça à l'origine.
3: Rats, ça monte au plafond.
4: Non.
3: Si.
4: Non.
3: Quoi ?
4: Non, les rats restent en bas.
3: Oui. Ils grimpent pas.
4: Non. C'est pour ça qu'ils mettent aussi les trucs de semences, même en Afrique.
3: Mais j'ai déjà vu des rats sur des murs, moi. Qu'est-ce que tu me racontes là ?
6: T'as vu des rats sur des murs ?
5: Les
6: araignées,
5: du coup. Non, les souris.
3: Je comprends Spider-Man.
6: Les souris grimpent.
3: C'est avec Spider-Man que j'ai confondu.
5: Il y a quelque chose qui va t'intéresser, Jérôme, parce que des fois, quand tu ouvres le frigo, tu fais mais t'as pas bon, j'ai peut-être
3: oui, oui, oui, oui, oui. Ça, c'est quand Eric Thomas il achète des fromages au marché. Des fromages qui puent.
5: Donc, c'est pour enlever les mauvaises odeurs dans le frigo.
3: C'est quoi qu'on met ?
5: Le marc de café. Tu mets 3 cuillères à soupe de marc de café dans
4: sur le fromage. Sur le fromage, tu les jettes.
6: Sur le fromage,
4: c'est doux et tu les jettes.
3: Voilà. Avec un peu de javel, tu vas voir.
4: C'est efficace, ça sent plus le fromage.
5: Formidable absorbateur d'odeur. Pour teinter ou foncer un tissu.
3: C'était quoi du citron, on m'avait dit, non ?
5: Oui, le citron.
6: Oui, le citron.
3: Mais j'avais essayé, ça marchait pas trop, ça.
6: Je mets un demi-citron. Tu te rappelles, une fois, Fanny, on tenait un bar à Bordeaux, un café des artistes, et on avait une amie qui était là. C'est la première fois qu'elle servait quelqu'un. Il y a un mec qui là, lui demande un demi-citron. Elle est partie en cuisine, elle a coupé un citron, deux, il a porté.
3: Le mec, il n'y croyait pas, il cherchait la caméra partout. Elle lui a mis quand même dans une soute à sa café, son demi-citron.
6: Et on vendait des glaces aussi. Puis il y a un mec, il rentre, il dit, je voudrais deux cornes, s'il vous plaît, Jérôme. Il se tourne, il dit, Marie, Fanny.
4: Oh putain. Bon, parlant de ça, ça me fait penser, un jour, je vais à Oloron, j'étais gamin, et puis on va, et c'est véridique, hein, on va consommer en terrasse comme ça, et donc mes parents prennent genre un diabolomant, un truc comme ça, et puis moi je dis, je voudrais bien un café liégeois. Alors le vieux servait, fait pas de problème, oui, bien sûr. Puis il part, puis il revient, il dit, excusez-moi, un moment d'inattention, c'est quoi le café liégeois? Ma mère dit, ben, c'est du café fait, avec de la glace au café, puis il faut un peu de chantilly. Ça. Oui, oui, bien sûr, je connais, oui, très bien, oui, très bien. Puis il part, il revient, il dit, oui, mais enfin, on est désolé, on a pas de chantilly, c'est pas grave. Non, c'est pas grave. Puis il revient, et il me ramène une tasse à café bouillante avec un glaçon qui flottait à l'intérieur. C'était quand même énorme, ça. Énorme, le café liégeois de Oloron. Ça, c'est vrai.
3: C'est énorme, ça, le café liégeois avec un glaçon, n'importe quoi.
6: J'ai mis des haricots verts à la porte.
3: J'ai plus le chantilly, j'ai mis des haricots verts.
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3: Il y a Jean-Pierre Descombes qui te dit oh, est-ce que je peux en placer une? Non, mais sans déconner. Hein, c'est un truc, tu te le racontes et tu n'y crois pas. Oh. Oui, Jean-Pierre, alors donc.
7: Alors, on va essayer de faire un petit tour de l'amour ensemble. On va trouver des prénoms féminins grâce au jeu de l'anagramme. Alors, le premier amour se situe en Tunisie, en vacances. Et je suis donc abrité par un minaret. Minaret, eh bien, c'est l'anagramme de la jeune fille qui est avec moi. Quel est son prénom? Quel est le prénom extrait de minaret?
3: Termina?
7: Mais eh bien c'est pas quoi, c'est Martine.
6: Ah, eh oui, Martine.
5: Ah,
6: oui.
5: Elle est contente.
4: Je suis pas fort là.
7: Alors, on continue. Je vais donc à la plage. Et là, c'est l'amour sur la plage. Le sable est chaud. Elle a mis un petit peu d'ombre solaire. Solaire. Quel est le prénom de cette jeune fille qui est avec moi? Solaire. C'est chanté par Carlos.
3: Rosalie.
7: Voilà. L'amour à la machine. Tiens, je vais t'étacher un petit peu. Je vais donc dans une laverie. Quel est le prénom de la jeune fille?
3: Valérie.
7: Oui, Valérie. Bien. Et avec elle, je n'aurai plus de bactéries.
6: Béatrice.
7: Bien joué.
4: Oui, Béatrice, oui.
7: Ensuite, on continue. Je prends ma voiture et là, d'un seul coup, j'ai envie de faire l'amour. Car dans ma voiture, c'est vraiment un palace. Palace au pluriel. Pascal, bien joué. Puis je me suis souvenu de la toute première fois que j'ai fait l'amour. Elle était beaucoup plus âgée que moi. D'ailleurs, son prénom est un prénom ancien. Elle s'appelle Germaine.
6: Robert. Ah, Germaine.
4: Germaine.
7: Germaine. Et l'anagramme, c'est Graminée.
6: Graminée.
7: Graminée, Germaine. C'est dingue, non?
4: Ah ouais.
7: Ça, ça vous embouche un coin. Eh bien, on va terminer. Écoutez, ça vous fait chier. Alors, dernière. Jeudi, je vais faire un petit tour en mer. Et là, je vais vers un port de plaisance. Où là, je fais l'amour sur un bateau. Alors, plaisance, c'était qui? Plaisance, c'était qui, la jeune fille qui était avec moi sur le bateau? Plaisance égale Pascaline.
4: Ah, c'est déjà plus
7: ça, dur, c'est hein. Fort. Et enfin, pour terminer, écoutez bien.
3: T'es sûr?
7: Je vais faire un petit tour à cheval. Et je vais donc dans un hara. Et là, je fais l'amour avec...
3: Sarah.
7: Sarah, bien. Vous êtes très fort.
3: Oui, pas vrai. Il m'a tué. Oh non, des dieux. Alors... Ça se passe au bistrot, là, des brèves de comptoir, tu sais.
7: Ah, j'ai oublié Gervaise.
3: Ah, bon.
7: Ah, ça, c'était beau, parce que c'est quand t'es un petit peu âgé.
3: Moi, je me casse.
7: Tu fais l'amour avec une jeune... Et là, tu sais, l'amour en viagère. L'amour en viagère, et ça donne Gervaise.
4: C'est mieux quand j'achète. Gervaise. Hein.
3: Ouais. Tu me dis, hein, c'est bon.
7: Bon, eh bien, je me casse, merci. Générique.
4: Générique.
7: Hey Guy, je vous entends pas.
4: Eh oui, tu me génériques, eh oui. Non, je ne vous entends pas, Guy. Non, j'ai perdu mes lunettes, Guy, s'il vous plaît. Mes lunettes. Eh oui, vas-y, Simone.
6: T'es sûr que c'est à moi?
3: Faut bien que ça tombe.
6: Ah oui, alors c'est le voisin, là. Il interpelle son voisin. Il lui dit, dis donc, je vous signale que votre fils, là, est en train de jeter des cailloux dans mes vitres. Je vous signale, votre fils, il jette des cailloux dans mes vitres. Le voisin, il regarde, il dit non, ça c'est pas mon fils, c'est mon neveu. Mon fils, c'est celui qui est en train de rayer votre voiture là-bas.
3: Ils sont bien les enfants.
4: Le père, il doit faire la cuisine au vin.
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3: Allez, on continue à la machine à café. En moyenne, 12 nouveaux-nés sont donnés aux mauvais parents tous les jours.
6: Hein? C'est-à-dire au niveau des échanges ou...
3: 12 nouveaux-nés sont donnés aux mauvais parents tous les jours dans le monde.
6: C'est horrible.
3: Mais ils sont rendus. Parce qu'ils doivent s'en rendre compte à un moment donné. Mais,
6: et comment ils s'en rendent compte? Explique-moi.
3: Je sais pas.
5: Parce qu'il paraît que quand tu le vois... Quand tu le vois une fois, c'est fini, tu peux
4: une
5: plus
4: seconde,
5: le...
4: Une seconde, tu peux pas l'oublier. Moi, je me rappelle mon fils, quand je...
3: Parce que, ouais, t'as vu la tête qu'il a aussi.
6: Mais non, mais ils disent pas dans son machin, là, Jérôme,
5: si,
6: tu l'as déjà vu.
5: Mais forcément, s'ils comptabilisent, ils savent bien qu'ils se trompent.
3: Non, mais attendez, ils mettent des bracelets, les enfants, là, quand ils sortent, ils le baguent direct.
4: Mais façon, le fait de le voir, parce que je me rappelle, au moment de l'accouchement, je me rappelle, ma femme, elle peut me dire, celui-là, on ne sait jamais qu'on le confonde pas. J'ai suivi, bien entendu, mais à la seconde où tu le vois, elle ne peut pas le confondre avec les autres.
3: Ah, moi, je ne pouvais pas.
6: Il était noir.
3: Et bien, moi, elle était rouge. Donc, c'est encore mieux. Parce que noir, il y en a d'autres, mais ouais, elle était rouge. Elle avait trop de sang, la grande.
4: Ah ouais.
3: Elle était rouge, mais rouge, quoi, une pivoine. Ils ont fait une piqûre sur la tête. Bon, là, quand même, j'ai pris des renseignements. Ils ont mis une poux, parce qu'il y avait une grosse veine sur le front. Et ils lui ont pompé, je sais pas combien de...
4: 8 litres.
3: De litres, ouais. 8 litres, à peu près. Ils l'ont filisé, elle était. Alors, c'était bien pour la ramener à la maison. Après, on l'a mis dans un bain. Elle s'est regonflée.
6: En 12 secondes, il y a des erreurs, ouais, bon.
3: Bah oui, c'est comme ça.
4: C'est fou, ça.
6: Mais comment ils se rendent compte que c'est une erreur, c'est ça, le truc
4: Mais parce que, justement, les parents l'ont reconnu avant, quand même.
6: Mais non, s'ils l'ont pas vu.
3: Bah, tu le vois, t'es obligé de le voir, ils sont du ventre à un moment donné.
4: Tu le vois toujours à la naissance.
5: À un moment donné.
3: Que le père le voit pas parce qu'il est en retard à la maternité, je veux dire, comme certains. D'accord, mais la mère, elle l'a vu.
6: Non, mais bon, si le gosse, il naît et qu'elle va le changer, l'infirmière, elle revient avec un drôle qui a 18 ans avec des moustaches, là, d'accord. Mais les deux bébés, c'est les mêmes.
4: Non.
6: Ils aboient pareil, tout.
4: Mais si, non, enfin, tu peux pas confondre deux bébés. Mais c'est pas possible de confondre deux bébés.
6: Je sais pas.
3: Écoute-moi, mes filles, déjà, j'ai du mal même maintenant, moi.
6: Et remarque, ta sœur est arrivée, l'infirmière, elle lui a dit c'est une fille.
3: Non, c'est le gynéco pour mon neveu.
6: Oui, eh bien.
3: Ah oui. Et ils font l'échographie.
6: C'est pareil, ton neveu et mon petit-fils, tu sais que c'est la même chose.
3: Ah oui, voilà, c'est ça. C'est une fille. Bon, re-écho, c'est une fille. Bouteille de champagne, machin, je parie, c'est une fille. Le gynéco. Il est sorti avec une paire de sacoches, mon pote.
6: T'as vu la fille même bien maquillée.
3: Alors bon, mon neveu s'appelle Julie, tu vois, parce que sa chambre est rose et tout, tu vois. Mais c'était juste les sacoches. Les sacoches de bébé, tu sais. Parce que les tiennes, comme les miennes d'ailleurs, tu vois, ça commence à tomber. Mais quand t'es nouveau-né, on dirait un abricot. Tu sais, il y a un trait au milieu et tout, les sacoches de bébé, tu sais. Et ça ressemblait donc à un truc de fille. Parce que, par contre, petit, grosse sacoche et petit kiki.
6: Et à Corse, en Corse, ils ont, il y en a un Corse. Il dit, mais pourquoi t'as appelé ton fils Dominique? Il dit, parce que il y a 20 ans, j'ai trouvé une gourmette, il y avait marqué Dominique dessus.
3: ça marche pour les deux, en plus Dominique, c'est bien. L'os de la hanche est plus solide que le ciment. Faut le savoir.
4: Ah, c'est important. C'est béton, quoi.
5: L'os de la hanche. Mais quand on dit... Le col du fémur, ça fait partie de la hanche ou pas?
4: Bah oui, non. C'est le fémur. Bah, le fémur, c'est...
3: Il est accroché à la hanche.
6: Il est accroché, mais il n'a rien à voir avec la hanche.
4: La hanche, c'est pas...
6: Le col, c'est la boule.
5: Non, le col, c'est la partie qui tient, la boule.
3: C'est la bite. Il faut pas...
6: Tu parles du slip.
3: À consommer avec modération, le col. Et il y a... L'os, t'as la hanche.
6: Ouais.
3: Bon, et après, t'as la bouboule et puis les fémurs qui sont enquillés dedans.
5: Ouais. Bon, mais c'est tenu par le col.
6: Non, mais ça, c'est dans les Legos. Dans les Legos, c'est comme ça.
3: Oui.
5: C'est tenu par le col. Et on dit que c'est le plus solide et le col, c'est ce qui se pète le plus rapidement.
3: Mais oui, mais après, il y a l'ostéoporose. Après, il y a des bibis. Il y a des trucs qui se fragilisent. Mais quand t'es en pleine santé, c'est le plus solide. Et puis, de toute façon, c'est marqué, c'est comme ça.
6: Ça devient spongieux au bout d'un moment.
5: Ah, et tu le fous dans un pot.
4: On en fait des éponges et tu mets dans un pot. C'est ça.
3: Voilà. Le cœur de l'homme produit assez de pression pour éjecter le sang à plus de 10 mètres.
4: Ouais, ça je savais.
3: Au cours de la Seconde Guerre mondiale, la première bombe lancée sur Berlin par les Alliés a tué le seul éléphant du zoo de Berlin.
5: Oh.
3: C'est balou.
4: Ouais, c'est balou.
3: C'est balou.
4: C'est balou.
6: Ouais, en même temps, il a violé quel temps là qu'ailleurs.
3: Ouais, mais il n'a pas de peau, l'éléphant.
4: Il a rien demandé à personne. Hein.
6: Ouais. Mais on peut dire aussi que ceux de la maternelle à côté, ils ont eu du pot. Alors bon, la bombe, il fallait qu'elle tombe quelque part.
4: C'est que t'es pas crédible. Tu sais, depuis tout à l'heure, tu parles. Bon, je n'osais pas le dire, mais je vais dire quand même, les auditeurs, vous savez que Raymond met souvent un bob. Mais là, il n'est pas très, très réveillé. Il a confondu. Je ne sais pas où il a mis le bob. Mais en tout cas, il a un caleçon. Il a un caleçon sur la tête. Et il croit qu'en mettant le caleçon sur le caleçon, il croit qu'il a un bob. En fait, c'est un caleçon à fleurs marqué souvenir de Miami. Voilà.
6: En fait, tu sais que t'as parlé cette nuit, toi. Qui c'est cette Françoise?
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4: Ben, nous allons aller dans la forêt enchantée, ça vous dérange pas. J'ouvre la boîte.
8: Aujourd'hui, je vais vous narrer la chronique de François Colombin Le Bousier. Oh, toi, Francis Colombin Le Bousier. Oui, c'était pas François, c'était Francis. Hein. Oui. Oh, toi, Francis Colombin Le Bousier, du haut de tes 2,5 cm, tu braves la bouse en boulette comme Marthe l'abeille brave le pollen. Pourtant, me direz-vous, entre un terrassier en motocrotte et une hôtesse de l'air aux fleurs odorantes, la rencontre, même fortuite, n'était que peu probable. Francis était bien seul, et il faut le dire, il avait les boules. Autant au propre qu'au figuré. Dans la clairière du Bois Joli, on l'évitait quand il passait, comme un grelot sur Jean Antonin, le crapaud lépreux. Or, le jour de la fête du solstice d'été, quand les belles sont en fleurs et les beaux en boutons, les petites gens de la forêt se réunirent pour faire le bal costumé de l'année. Oscar, le mille-pattes, était déguisé en Francfort de Strasbourg. Françoise Labelette, une belle salope, d'après les dires de Joseph l'escargot, routier de son état, était déguisée en Yvette Horner, ce qui provoqua certains échauffements avec Norbert le lézard, déguisé en accordéon. Et Marthe l'abeille en caddie de supermarché. Quant à toi, petit gueux puant, oh toi, Francis Colombin le Bousier, tu étais travesti en harmonica diatonique, ce qui provoqua l'admiration de tout le monde. Marthe fut séduite et se fit prendre comme une bête par l'harmonica. Jamais de sa vie de butineuse et de pompeuse de nectar, elle avait pris un tel pied. Ah, la salope! Elle aimait ça, se faire broustiller la belle tégueuse sur un air de lambada en bouffardière de Saint-Claude. Lorsqu'à la fin du solstice, chacun reprit sa forme initiale, après la surprise passée, Marthe épousa Francis, qui depuis ce jour ne transporte plus que les boules d'encens de notre druide, Gaétan le grillon encéphalique. Voilà, ainsi se termine la chronique de la forêt enchantée de Merlusine les Bougnettes, et votre fidèle serviteur Estefigue Bogomol vous souhaite une bonne soirée et vous dit à bientôt. Au revoir les affreux Jojo. Au revoir.
3: Au revoir, Nametine Guignole. Guignole, forêt enchantée. Attention, te fais pas surprendre.
6: Alors c'est un paysan, il est avec son cheval et sa charrette, et puis il rentre à la ferme. Et puis il y a une côte assez prononcée quand même, Alors il descend de la charrette et puis il tient le cheval par les rênes et puis il monte la côte et arrivé en haut de la côte, il y a le cheval, il dit « Ouf, je suis crevé, elle est dure cette côte. » Le paysan, il fait « Ah, alors là, c'est la première fois que j'entends un cheval parler. » Et la charrette, elle fait « Moi aussi.
4: » J'adore ça.
3: N'importe quoi. On en est où, là? On joue au cache-cache?
5: Joyeux anniversaire.
3: Un joyeux anniversaire.
5: Bah, c'est pas ton anniversaire.
3: Mais si, si, à François Hardy.
6: Alors, une différence, là, pour les 10 secondes.
3: Allez.
6: La différence qu'il y a entre un homme et une femme.
4: Une bite.
3: Une abominable paire de...
6: Mais non.
3: Alors, la différence c'est, ça entre... Yeti.
4: Ah, les chromosomes.
6: La différence qu'il y a entre un homme et une femme. Eh bien, entre... La réponse, c'est la différence entre...
3: Ah.
6: Je croyais que vous aviez été un peu à l'école tout ça.
3: Ah non, non, non, non.
6: Excusez-moi.
3: Ah.
5: Ça, ça s'apprend pas à l'école, ça s'apprend dans la cour de récré. À la
3: mais oui, mais il faut aller à l'école
6: quand même.
3: Ben oui, quand même. Et pour finir l'émission, je vais vous donner deux petites lois américaines, bien évidemment, puisque il y a une américaine et une italienne. Tous les citoyens du Kentucky sont obligés par la loi à prendre au moins un bain par an.
4: Ils sont vraiment crades. Hein.
5: Oh là là.
3: Et en Italie, il y a une loi qui interdit aux hommes de porter des jupes.
4: Sauf s'ils sont écossais, quoi.
3: Ah, ça va après. Voilà.
4: Ah ouais.
6: Même par an. Au bout de 30 ans, il n'y a plus de shampoing dans la salle de bain.
5: Je me suis renseignée, grâce à ma super secrétaire Isa, sur les hanches et le col du fémur. Alors, le col du fémur, c'est sur le fémur. Donc la hanche est très solide.
4: Ouais. Ah d'accord.
3: C'est la boule qui
5: est. La boule, elle est à un moment, elle a un petit creux pour entrer.
6: Elle a des joues quand même, parce que c'est ce qu'on a dit.
3: C'est ce qu'on t'a dit. Hein.
5: Elle a des
3: joues. Mais je ne vous pas aussi alors.
6: Mais elle a rien à foutre ce qu'on dit.
3: C'est ça.
5: Non, vous m'avez pas dit.
6: Et de suite, Isa, elle est encensée parce qu'elle a trouvé sur internet.
4: Non mais oui, c'est normal qu'elle soit encensée. C'est insensé.
3: C'est insensé.
4: C'est insensé de l'encenser.
3: Non mais c'est une secte, c'est les blondes, c'est comme ça.
4: Ah oui,
3: voilà, il faut blonde, voilà,
4: elles sont solidaires.
3: Voilà.
4: Elles sont solidaires.
3: Et puis bon, moi je peux trop rien dire, donc bon, voilà. Alors, les infos jojo, c'est terminé pour aujourd'hui.
5: Ah bon,
6: ah
5: bon,
6: oui. Et puis tant mieux,
3: parce que. Parce que, alors, dis donc, c'était dur. Hein.
4: Oh là, déjà,
3: mais enfin, au moins, on a appris un truc. On peut recycler les éponges à cette émission.
6: Et le col du fémur.
3: Et le col du fémur, on sait où il est.
4: Ah, je savais pas, voilà. Moi, que c'est fini l'émission, il fallait me le dire.
3: Mais c'est fini l'émission, je te le dis.
4: Enlève ton caleçon que t'as sur la tête. C'était pas crédible.
3: Allez, au revoir les gens, à la prochaine.
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11: Histoire de chanson. Royaume-Uni, janvier 1967. Les Beatles sont les stars du pays et la BBC leur demande d'être les premiers invités de l'émission d'été Our World, Notre Monde, en Mondovision. Il est demandé aux Beatles de créer une chanson d'hymne d'amour universel, facilement mémorisable. Durant les quelques mois, aucune de leurs propositions de chansons n'est retenue. En juin, Paul McCartney et John Lennon proposent All You Need Is Love. George Martin, leur producteur, a l'idée de mettre en introduction quelques notes de la Marseillaise. Cette chanson, dans l'air du temps, génération Peace and Love, hippie et manifestation contre les guerres comme celle du Vietnam, sera retenue. L'un des plus gros succès des Beatles.

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2: Soyez effectivement les bienvenus dans ma musique chante en français. 2 heures chaque semaine dans votre radio de chansons françaises uniquement. Chansons sélectionnées parmi les meilleures pour vous faire passer un agréable moment. L'émission du jour va commencer avec la chanteuse italienne Ingrid et son tube sorti en 2003, Tu es foutu. Ce titre a été considéré par les experts, par le public également, comme la chanson la plus aboutie de la chanteuse. Ce n'est pas un hasard d'ailleurs. Si cette chanson a été très bien classée dans les hit-parades australiens, américains et aux États-Unis, bien sûr, elle a obtenu la 6e place du Billboard Dance Music.
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Même si le tempo est légèrement différent et même si cette chanson est sortie en 1969, je trouve l'enchaînement idéal avec Je t'aime moi non plus de Gainsbourg et de Birkin.

C'est en 2015, et retour à des temps un peu plus actuels, c'est en 2015 qu'est sorti l'album Ensemble de Kenji Girac, et dedans il y avait Les yeux de la mama.

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La transition était facile, je sais, c'était Chico et les Gypsy. La suite, c'est avec un garçon né à Pau en 1991. Il s'appelle Vianney Bureau. On le connaît mieux, bien sûr, sous son pseudo, Vianney, simplement. Il a remporté le trophée d'artiste interprète de l'année aux Victoires de la Musique 2016. Voici « On est bien comme ça ».

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2: Anna Silla s'est fait connaître en 2015 dans la saison 4 de The Voice, la plus belle voix. Elle est violoncelliste et chanteuse. La voici avec elle, Le Monde tourne sans toi.
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0: Monsieur 100 000 volts, c'était son surnom. Cette émission, évidemment, vous propose de retrouver les chansons françaises de toutes les générations. C'était bien sûr Gilbert Bécaud. Gilbert Bécaud, de son vrai nom François Silly. Il était originaire de Toulon. Le voici avec Je reviens te chercher.
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Je ne vous apprendrai rien en vous disant que Petite Marie est un titre de Francis Cabrel. Voici la version de la chanteuse québécoise Annie Villeneuve.

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1: Question que nous pourrions nous poser également à propos de la chanson de Francis Cabrel, Derrière les mots. Qu'est-ce qu'il y a derrière les mots? Eh bien, début de réponse peut-être avec Alain Souchon et Laurent Voulzy.

0: Et justement, puisque nous parlons de mots, voici un des artistes français qui manipule le mieux la langue française. Il s'agit d'Yves Duteil avec La langue de chez nous.
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Et c'est avec San Severino qui décidément traîne encore son mal aux mains depuis des années que va se terminer la première partie de ma musique chantant français pour ce jour.

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1: Le retour de ma musique à chante en français dans votre radio pour la deuxième heure qui va commencer, comme l'a indiqué le jingle, par les plus belles chansons d'amour. Quoi de mieux pour commencer cette petite série que Mike Brandt, Laisse-moi t'aimer.

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Il y a des titres qui traversent les décennies pour devenir intemporels. L'été indien est sorti en 1975 et est devenu un cela. C'était bien sûr le plus grand succès de la carrière de Joe Dassin. Il s'est vendu à 800 000 exemplaires rien qu'en France et 2 millions dans le monde entier. Il est sorti dans 25 pays différents.

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1: La vie ne m'apprend rien. La chanson avait connu les devants de la scène grâce à Daniel Balavoine. Liane Folly lui a donné une seconde chance quelques années plus tard.

Cette chanson a été écrite par Balavoine en 1980 et reste tristement d'actualité. Léane Folie, la voici encore avec la boîte de jazz, reprise des chansons du patrimoine français.

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1: Chronaz, c'est le titre de l'album duquel est extrait la boîte de jazz. Liane Folly a produit cet album en 2016. La boîte de jazz était dans le 8e album studio de Michel Jonas. C'est sorti en 1985. Il avait pour titre Uni vers Uni. Michel Jonas, justement, le voici avec Les vacances au bord de la mer.

Une autre Julie Pietri, celle-ci, a repris cette chanson en 2003. Julie Pietri, la voici avec le tube que nous lui connaissons tous, Ève, lève-toi.

0: Tout a été dit ou presque sur le duo Blues Trottoir, succès des années 80, un soir de pluie, quelque chose de Tennessee, c'est bien sûr Johnny Hallyday.
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0: Et c'est bien connu, les voyages, même si ça forme la jeunesse, ça creuse également, ça tombe bien puisque Benabar nous invite à son dîner.
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On se donne rendez-vous la semaine prochaine sur cette radio, évidemment, pour la suite des chansons françaises les plus belles. Deux heures de chansons françaises sur cette antenne, ça fait du bien.

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Radio Variété Découverte, Lottie. Elle écrit et compose avec deux amis d'enfance son premier EP en 2021 et son premier album en 2024. Voici le premier titre de son album prévu en 2026, Atterrissage.

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2: Bienvenue dans ce Radio Weekend qui sent de plus en plus les vacances. Alors évidemment pas pour tout le monde, pour certains c'est tout de suite, pour d'autres ce sera plus tard. Nous vous souhaitons par avance de bonnes vacances si vous avez la chance d'en prendre. Tout cela ne va pas nous empêcher de faire de la bonne musique avec les incontournables, petites musiques qui nous trottent dans la tête, les anniversaires, mais nous aurons pas mal de curiosités en fin de parcours. Voici le menu de ce rendez-vous.
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2: Les incontournables tout d'abord. Comme nous aimons bien ici faire des découvertes, l'incontournable français sera bien français, mais il ne chantera pas en français. C'est Francis Cabrel, version espagnole d'un titre bien connu.
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Francis Cabrel, en français, c'était « Je l'aime à mourir ». Là, c'était la version espagnole. Un groupe, un duo britannique de synthé-pop, comme l'on dit, formé en 1981 à Londres, les Pet Shop Boys. C'était sympa, les Pet Shop Boys. Écoutez.

0: Les Pet Shop Boys, c'était notre incontournable étranger. Et nous en arrivons aux anniversaires.
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0: Guy Mardel est né le 30 juin 1944 à Oran, en Algérie. Alors en 1965, France Gall gagne l'Eurovision, c'était pour le Luxembourg. Guy Mardel pour la France est troisième.

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Guy Mardel, Eurovision 1965. Le 3 juillet 1942 est né Monsieur Eddy. Eddy Mitchell est né à Paris. Est-il bien utile de rappeler son parcours ? Sans doute que non. Eddy Mitchell est sa dernière séance. La lumière.

Eddie Mitchell, bon anniversaire. Un autre grand est né un 3 juillet. L'exilé Michel Polnareff voit le jour le 3 juillet 1944. Alors il est né à Nérac, en Lot-et-Garonne, un peu par hasard, c'était pendant la guerre. Quand il s'ennuie un peu trop aux États-Unis, il revient en France de temps en temps.

Michel Polnareff qui vient de fêter son anniversaire. Nous restons au 3 juillet pour deux anniversaires tristes. C'est ce que l'on appelle la malédiction des 27 ans. Ces chanteuses et ces chanteurs qui disparaissent à 27 ans. Brian Jones, le Rolling Stones, les Stones qui sont sur les routes, nous quitte le 3 juillet 1969. Il avait 27 ans.

Brian Jones, le blond des Stones qui nous quitte en 1969. Brian Jones donc 3 juillet, Jim Morrison également des Doors 3 juillet, lui 1971. Il avait aussi 27 ans.

Light My Fire, The Doors, en hommage à Jim Morrison. Un anniversaire contemporain, le 3 juillet aussi, mais en 1996, est né l'un des phénomènes de ces dernières années, Kenji Girac. Il est né à Périgueux, en Dordogne. Derrière lui, il y a une victoire de la saison 3 de The Voice, il y a La Plus Belle Voix en 2014, et ensuite, tout s'est enchaîné.

0: Isabelle Boulet qui clôturait cette séquence anniversaire.
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0: Il est né à Strasbourg, ce garçon. Il s'appelle Arthur Ellie. Il jongle en un clic du hip-hop à la chanson, en passant par l'électronique ou le rock. Enfin, il sait faire beaucoup de choses. Arthur Ellie, carte jeune.

Retenez son nom, nous en reparlerons. Arthur Ellie, carte jeune. Nous avons Kraftwerk, le groupe allemand qui a, pourrait-on dire, inventé la techno. La 109e édition du Tour de France s'était lancée de Copenhague et Kraftwerk y a donné un concert. Pourquoi ? Parce que Kraftwerk adore le Tour de France, ils le chantent, on va le voir. Ils adorent le Tour de France, le vélo et le Mont Ventoux. Voici un extrait du titre qui les a rendus célèbres dans le monde entier. Un extrait.

Radioactivity, Kraftwerk, c'est le premier titre qui les a vus émerger. Alors ces jeunes gens sont donc fous de vélo, ils grimpent le Ventoux régulièrement. Ils ont même fait fabriquer une petite série de 20 vélos de très très grand luxe, c'est très cher. Et voici leur musique du Tour de France.

0: Kraftwerk Tour de France. Et puis dans la série Les dinosaures sont toujours là, Paul Anka, hommage à Frank Sinatra, voici qui tombe bien, nous avons un duo virtuel bien sûr, Paul Anka, Frank Sinatra.
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Paul Anka, l'inoubliable créateur de Diana, et là c'était du Sinatra. Alors ce n'est pas tout, les Beach Boys, les ancêtres aussi sont toujours là. Il n'en reste qu'un du véritable groupe du départ, mais ce sont toujours les Beach Boys.

les Beach Boys. La musique de pub. Comme d'habitude, il y a quelques mesures, seulement quelques mesures. Voici la totale, vous allez certainement reconnaître.

0: Jean Schultes, Confidence pour Confidence, la musique qui illustre une pub. Nous nous quittons, hélas. Alors nous allons nous quitter avec quelque chose d'intéressant. Un feuilleton télé, Mission Impossible. Patrick Laurent pour la réalisation. Il n'est pas impossible de vous souhaiter un bon week-end et de bonnes vacances, si possible.
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1: 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Radio Variété Live aime Bloody Jenny Band, groupe de rock français, leur titre, Basic Beach Club.

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2: Salut, c'est Yann, bienvenue dans 678 Live and More, l'émission, votre programme 100% rock à la découverte de groupes français indépendants et en ambiance live. C'est parti pour 2 heures à partager du bon son, juste vous et moi, au travers de l'actu du moment. Si vous connaissez cette émission, vous savez que chaque semaine a son lot de surprises, nouveautés ou exclusivités. C'est en effet un premier titre jamais diffusé en radio que vous allez découvrir pour la première fois. Merci à Jet Rock que l'on va retrouver pour débuter ce programme. Suivront ensuite des nouveautés au cours de ces 120 prochaines minutes. La nouvelle vient tout juste de tomber. En discutant avec Jet Rock concernant l'actualité en Ukraine, il me parle d'un projet inachevé qu'il écrivit sur les guerres, dont en particulier celle de 39-45. Un ou deux jours plus tard, je reçois cette exclusivité pour l'émission. Elle colle totalement avec notre réalité. Voici Léa.
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l'énergie vraie, celle du live où les groupes se donnent à fond. Pour ce morceau, il s'agit du grand Frank Carducci et de sa formation The Fantastic Squad. Son titre, enregistré à Paris au Bus Palladium en novembre 2021, s'appelle Torn Apart.

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1: Le Push Me de Taraou et Your Nan dans le 678 Live and More, le single incontournable de l'émission.

En mal de rock sans être pointu dans ce domaine, mais doté d'une bonne nuit? Alors bienvenue dans le 678 Live and More, votre émission. Ici c'est 2 heures de bon son sans se prendre le chou. 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

Last of the Fishing Day est un disque qui s'inscrit dans le temps de la programmation du 678 Live Edmore. Il est signé Jérôme Pietri. Tout bon amateur de rock va se retrouver parmi les 9 nouveaux morceaux que contient ce bel album. Je vous propose maintenant Monkey on My Back. Ouais,

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2: 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Prêt pour le voyage de haut vol de cette deuxième heure, voici Pascal et Béa des Sub Power Surf.

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0: Waouh, ça commence comme une musique de pub. Nouvelle compo The Ride dans le 678 Live and More avec un groupe que je vous ai présenté la semaine dernière. Il s'agit de The Angry Make Love No War.
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Sachez que Larry McRae va sortir le 25 mars prochain un fabuleux album de blues, Blues Without You, qui contiendra une douzaine de chansons. Arkansas, c'est le titre que nous allons écouter maintenant. Et cerise sur le gâteau, la semaine prochaine, je vous présenterai le second single.

0: Salut, c'est Phil Pace dans le 678 Live and More. Voici Misty Water, le titre qui ouvre l'album Written in the West.
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1: Quand je parle rock français indépendant, une multitude de chanteurs et de groupes me viennent à l'esprit. Aussi, je tiens à les remercier tous pour leur fidélité, ainsi que les labels qui me soutiennent également, sans oublier les directeurs de radio qui intègrent le 678 Live and More dans leur grille de programme. C'est bon pour faire vivre le rock. Voici les Square Tones.

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Avec la sortie de l'EP des Français de See You at Sunset, j'avais envie cette semaine de vous faire découvrir un autre titre dans le 678 Live and More. Il s'agit de We Don't Care.

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C'est du Canada que sont issus les membres du groupe The Down True et c'est des tonnes d'amour qu'ils diffusent au travers de ce nouveau single Only Love dont l'album Now or Nowhere est disponible. J'ai posté d'ailleurs sur la page de l'émission toutes les infos sur leur actu.

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1: Ce troisième album War de U2 reste à jamais dans l'histoire du rock. Encore aujourd'hui, il marque notre actualité. Un seul homme prend en otage le reste du monde avec les conséquences qui vont avec. Voilà pourquoi j'ai choisi Sunday, Bloody Sunday. Ukraine never die. Je vous donne rendez-vous, je l'espère, la semaine prochaine. En attendant, portez-vous bien. Que le rock soit avec vous. Salut, c'était Yann.

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Salut à tous et bienvenue dans Solid Gold, votre émission de variété anglo-saxonne. Pendant deux heures, on va écouter de la bonne musique, comme d'habitude, de la musique qu'on aime, de la musique que vous aimez. Vous êtes très nombreux à nous écouter. À chaque émission, un album fil rouge. Aujourd'hui, nous allons en 1968 avec une artiste dont on ne sait presque rien, si ce n'est qu'elle était née dans l'Ohio. Elle s'appelle Terry Rae, ça s'écrit R-A-E, et elle a sorti un album en 1968. L'album s'appelle It's Raining, tout à fait dans le style de la scène jazz-pop de cette fin des années 60. On va écouter ce très bel album qui n'a pas eu de suite puisqu'elle a disparu des écrans. On vient de l'entendre avec Raining, It's Raining. On la retrouve tout de suite avec You Got It Baby. Terry Rae est dans Solid Gold aujourd'hui.

Quincy Jones avec les Brothers Johnson, c'était Is It Love That We're Missing, et à l'instant en 2012, Dionne Warwick reprenait son tube I Say A Little Prayer en duo avec son fils David Elliott. En 1968, Terry Ray sortait son seul et unique album qui s'appelle It's Raining. On l'écoute aujourd'hui dans Solid Gold. On va la retrouver avec une reprise, une chanson de 1937 créée par Tommy Dorsey, If It's the Last Thing I Do. Et puis juste après, nous aurons la même année, en 1968, Dean Martin et Do You Believe This Town?

On se sentait bien en 1968, alors on y est resté. À l'instant, Gladys Knight and the Pips avec Baby, I Need Your Loving. Et puisqu'on est en 1968, on continue à écouter l'album de Terry Ray, It's Raining. On va écouter une chanson qui s'appelle That Night. Et puis on ira un peu plus près de nous dans le temps. En 1994, le groupe Chicago avec un single, Let's Take a Lifetime.

Le groupe Dual Sessions avec la chanteuse Nathalie Renoir pour une reprise de Too Much Heaven des Bee Gees et à l'instant les Whispers en 1976 avec One for the Money. 1968, c'est la date de sortie de l'unique album de Terry Ray, chanteuse originaire de l'Ohio, dont on ne sait quasiment rien puisqu'elle a disparu après ce premier album qui vient d'être réédité. I'm Getting Along All Right, c'est la chanson qu'on va écouter tout de suite. Et nous aurons ensuite le saxophoniste Darren Rahn avec Everlasting.

Le meilleur de la variété anglo-saxonne se retrouve à chaque fois dans Solid Gold. La preuve, nous avions à l'instant Sammy Davis Jr. avec Do What You Gotta Do, et puis juste avant Whitney Houston en 1990 avec son tube I'm Your Baby Tonight. Nous sommes en 1968 avec l'album de Terry Ray, It's Raining. On va écouter I Never Promised You a Rose Garden maintenant, et puis juste après, nous irons retrouver Monsieur Stevie Wonder avec Blame It on the Sun. Des stars, mais pas que.

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Ça, je vous l'avais dit, dans Solid Gold, on aime bien mélanger un petit peu tous les genres. À l'instant, on avait de la country avec un extrait du dernier album de Drake White, Legends Never Die. Et puis juste avant, Patti LaBelle en 1983 avec la chanson-titre de son album I'm In Love Again. On va retrouver Terry Ray dans un style très cool, très relaxant, un extrait de son album It's Raining. La chanson s'appelle Forgive Yourself and Forget It. Et puis juste après, tout aussi classe, Gene Chandler avec Groovy Situation.

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Le groupe de Philadelphie, les Delphonics avec Oh My Love, et puis à l'instant le groupe vocal Straight No Chaser avec Sarah Bareilles pour la reprise de I Want You Back. Sur cet album, Terry Rae n'était pas toujours très heureuse, hein. Elle a même pleuré à un moment, pleuré toute seule dans le noir. Crying in the Dark, c'est le titre de la chanson qu'on va écouter maintenant. Et puis juste après, on ira au tout début des années 80 avec une chanson fleuve, spécialité des Isley Brothers, Make Me Say It Again.

Et oui, il n'y a pas que Céline Dion qui s'est donné de la voix sur la chanson d'Éric Carmen « All by myself ». Il y avait aussi Shirley Bassey. À l'instant, c'était les Osmonds avec « If every man had a woman like you ». On retrouve Terry Ray, notre artiste fil rouge du jour, avec son album, unique album de sa carrière, « It's Raining ». La chanson s'appelle « The Light in a Window ». Et puis juste après, un chanteur pure Motown, David Ruffin, avec « I Can't Stop the Rain ».

0: Un groupe qui s'est formé à la Jamaïque en 1961 et qui s'est séparé en 1971, les Exciters dans Solid Gold avec Soul Motion. Et nous arrivons à la fin de ce Solid Gold. J'espère que vous avez passé un très bon moment à l'écoute de votre émission de variété anglo-saxonne. On va se retrouver très vite pour un nouveau Solid Gold. En attendant, vous le savez, solidgold.fr pour avoir toutes les infos sur les chansons qu'on a écoutées, sur les artistes avec des liens internet, des vidéos et surtout les émissions à réécouter en podcast, en streaming ou en téléchargement, solidgold.fr. Et puis on se retrouve aussi sur Facebook, sur la page Solid Gold, votre émission de variété anglo-saxonne. On se quitte avec un dernier extrait de l'album de Terry Ray, qui était notre album fil rouge du jour. L'album s'appelle It's Raining et la chanson avec laquelle nous allons nous quitter s'intitule Free Again. Je vous laisse avec Terry Ray. On se retrouve très vite pour un nouveau Solid Gold. D'ici là, portez-vous bien. Salut.
1: Again.

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1: Histoire de chanson. Mademoiselle chante le blues de Didier Barbelivien et Bob Midi. Présenté lors d'un repas chez Didier Barbelivien en présence d'Hervé Villard, Nicoletta refuse cette chanson parce qu'elle préfère chanter le jazz et ne se sent pas à l'aise par rapport à son public et sa carrière. Quelques mois plus tard, une jeune chanteuse, produite par Gérard Depardieu, cherche des chansons à enregistrer. Didier Barbelivien lui présente Mademoiselle chante le blues. Conquise, elle accepte cette chanson. Elle sort en avril 87, mais ne sera remarquée qu'à partir de novembre 87, lors de la sortie de l'album Mademoiselle chante. Patricia Cass démarre sa carrière et fait un immense succès avec Mademoiselle chante le blues, classée numéro 7 au top 50 et écoulée à 300 000 exemplaires en France.

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2: Vous l'avez entendu, c'est parti pour à peu près 60 minutes de cœur de rocker. Jacques, bonjour.
3: Bonjour Bertrand.
2: Alors aujourd'hui au programme Otis Redding, Julien Clerc, Sylvie Vartan, Ronnie Bird, Elvis Presley, Paul McCartney, les Supremes, le Spencer Davis Group et pour débuter, un groupe qui avait pris pour nom la foi aveugle, Blind Faith.
3: Et quel groupe, puisque formé début 69, Blind Faith était constitué de Stevie Winwood, du bassiste Rick Gresh, du batteur Ginger Baker et d'Eric Clapton. Blind Faith a donné son premier concert, un concert gratuit à Hyde Park le 7 juin 69 devant 150 000 personnes. Avant de se séparer, ce super groupe a publié un unique album au mois d'août de cette année, album comprenant entre autres la reprise de Well Alright de Buddy Holly.

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1: Françoise Hardy, je suis d'accord.
2: Françoise Hardy en 62, Françoise Hardy les beautés bien de chez nous avec son style Saint-Germain-des-Prés. Françoise Hardy bientôt exportée notamment en Angleterre où elle comptera Mick Jagger parmi ses admirateurs.
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1: Le classique de Cœur de Rocker, la séquence qui nous permet de retrouver semaine après semaine un classique du rock dans diverses versions.
2: Il s'agit de Tutti Frutti, créé par Little Richard et qu'on a déjà écouté par un groupe anglais, les Swinging Blue Jeans, et que je vous propose par le crooner plutôt que rocker, Pat Boone.

0: Today Friday, le classique de cœur de rocker, cette fois-ci à la manière de Pat Boone.
1: Une version qui a toujours donné des boutons à Little Richard lorsqu'on l'évoque. Richard trouvant que la voix du chanteur de charme de Pat Boone donnait à Tutti Frutti un côté ridicule. Surtout que ce petit gars, bon chic, bon genre, n'avait ni son dynamisme, ni son humour.
0: Nous n'allions tout de même pas nous priver de cette version. Mais plus sérieusement, on enchaîne avec Otis Redding.
1: Dans un morceau tiré de son premier album, publié en 64 et réédité en CD, il s'agit de I Need Your Loving, un tube pour le duo Don Gardner et Dilly Ford. Otis Redding. Oh, wow.

0: Soul Music. Après I Need Your Loving par Otis Redding, à l'instant Charlie Eddy dans Would I Lie to You.
1: Charlie Eddy, les nouveaux duettistes de la musique soul, on raconte qu'ils ont fait connaissance dans le métro new-yorkais, l'un engagé la parole avec l'autre en voyant qu'il serrait sur ses genoux un disque de Marvin Gaye.
0: On revient en France avec un chanteur plus que jamais présent au premier rang de la musique hexagonale, Julien Clerc.
1: Julien, sans aucun doute le chanteur le plus marquant de la chanson française post-yéyé, Julien Clerc, le romantique à la chevelure frisée. C'était en 69, la Californie.

0: Dans l'ordre, dans ce cœur de rocker, les Animals avec Mess Around et Jimmy Jones avec Handy Man.
1: Que vous connaissez, j'en suis sûr, Bertrand, par James Taylor.
0: Tout à fait, Jacques.
1: Alors là donc, c'est la version originale de Jimmy Jones, chanteur noir de Birmingham en Alabama, qui a classé ce morceau à la seconde place du hit-parade américain en 1960. Quant à Mess Around, chanté par Eric Burdon avec les Animals, c'est la reprise d'un morceau que la formation de Newcastle a découvert en piochant dans le répertoire de Ray Charles.
0: Après les années 60, les années 80 et le rock'n'roll se portent toujours aussi bien, comme le prouvent les Pretenders.
1: Avec la belle Chrissie Hynde dans Don't Get Me Wrong.

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0: Séquence rock'n'roll pur et dur avec après les Pretenders, à quel massacre par Danny Boy et à l'instant Jimmy Edwards dans Love Bug Crawl.
1: Je ne vous en voudrais pas mon petit Bertrand si vous ne connaissez pas Jimmy Edwards, publié le 2 octobre 57, Love Bug Crawl est le seul 45 tours qu'il a inscrit au hit parade américain et encore dans les bas-fonds de ce hit parade. Quant à Danny Boy recyclé poissonnier en Normandie, il n'a plus de secret pour vous, pas plus que ses musiciens, les pénitents qui ne passaient pas inaperçus avec leur cagoule rouge sur la tête.
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0: Le numéro 1 de Cœur de Rocker qui, comme vous le savez, est un disque qui a atteint la première place du hit parade américain, français ou anglais.
1: Et le numéro 1 que je vous propose cette semaine a dominé le hit parade britannique du 16 au 24 avril 66. Il s'agit d'un 45 tours qui nous permet de retrouver Stevie Winwood, cette fois avec le Spencer Davis Group dans Somebody Help Me.

0: Somebody Help Me, le Spencer Davis Group, numéro 1 en Angleterre du 16 au 29 avril 1966.
1: Somebody Help Me, composé par le chanteur jamaïcain Jackie Edwards, déjà auteur de Keep On Running, le premier tube du Spencer Davis Group. En 66, le Spencer Davis Group a donné plusieurs concerts à Paris et en région parisienne pour le plus grand plaisir de Stevie Winwood, leur chanteur qui adorait notre capitale, Notre-Dame, Saint-Germain-des-Prés et la cuisine française.
0: On le comprend. Le morceau avec lequel on poursuit cette émission est également un incontournable de la pop musique anglaise.
1: For Your Love, créé par les Yardbirds, mais qu'on écoute aujourd'hui par Larry Williams et Johnny Guitar Watson, deux artistes légendaires de la black music américaine. Leur version a été enregistrée alors qu'ils étaient de passage à Londres au milieu des années 60.

0: L'un des grands succès de la Tamla Motown dans Cœur de Rocker, You Can't Hurry Love par les Supremes de Danny Ross.
1: Sous la coupe de Berry Gordy Jr., le big boss de la Tamla Motown, ces trois ravissantes jeunes noires ont réuni tous les publics à partir de 64, blancs comme noirs, adolescents et adultes. You Can't Hurry Love de 66, est-il besoin de le rappeler, a été repris avec succès dans les années 80 par Phil Collins.
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0: la séquence dans cette émission qui nous permet de retrouver la version originale d'un tube de l'âge d'or du rock ou de la pop musique et son adaptation en français.
1: Et on commence par la version française qu'on doit à Sylvie Vartan de Rhythm of the Rain, devenue En écoutant la pluie.

0: Après Sylvie Vartan, avec En écoutant la pluie, la version originale Rhythm of the Rain par Les Cascades.
1: Les Cascades, c'est un groupe vocal de San Diego. C'est l'un des cinq membres de cette formation, John Gummo, qui a composé Rhythm of the Rain, numéro 3 au hit-parade américain en 63.
0: Le moins qu'on puisse dire, c'est que le disque qui suit est beaucoup plus récent.
1: Bien sûr, puisqu'il est au menu du dernier album de Paul McCartney, un morceau que l'on écoute souvent. On voit souvent le clip à la télé, il s'agit bien entendu de Hope of Deliverance.

0: retour aux 60s dans ce final de Cœur de Rocker avec Elvis Presley dans His Latest Flame. Et à l'instant, dernier disque de cette présente émission, L'amour nous rend fou par Ronnie Bird.
1: En fait, et je ne l'ai pas fait intentionnellement, on termine cette émission comme on l'a débuté, avec une chanson de Buddy Holly, comme si la boucle était bouclée, puisque L'amour nous rend fou, c'est l'adaptation de Love's Made a Fool of You, publiée par Ronnie Bird en 65, alors qu'il était le grand espoir du rock français. J'ajouterai, avant de nous saluer Bertrand, de remercier Alain Sager, notre réalisateur, que His Latest Flame a été co-signé par Mort Schumann avec Doc Pomus. Ce 45 tours est celui qui s'est le mieux vendu en Angleterre en novembre 61.
0: Et ben voilà, vous avez tout dit.
1: D'accord Bertrand.
0: Salut Jacques.
1: Salut Bertrand.

Salut tout le monde, on est très très très très contents d'être parmi vous.

0: J'adore cette chanson qui s'appelle La Parisienne, parce que aujourd'hui, dans cette société où on nous dit comment penser, comment s'habiller, quelle couleur de truc il faut prendre, machin, quoi, voilà. Et ben, je trouve que c'est une bonne satire de la société, je l'aime.
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Merci à tous, s'il vous plaît.

0: Merci beaucoup. 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
1: Radio Variété Live aime la reprise de la chanson Sensualité d'Axel Red par Cynthia Caron.

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1: Musique magique, passionnément 80, avec le focus Laurent Voulzy. En 67, il remporte un concours local pour l'interprétation de sa première chanson « Timide ». Quelques mois plus tard, il monte le groupe Le Point, avec lequel il tourne à travers la France mais n'enregistre aucun disque. En 1968, tandis qu'il effectue son service militaire au 2e régiment de Hussards, il apprend qu'une de ses anciennes maquettes a été réenregistrée et produite par une maison de disques. De retour à Paris, il signe son premier contrat, sous le nom de Laurent Voulzy, influencé par la pop anglaise des Beatles, des Shadows et des Stones. En 74, sa maison de disques lui fait rencontrer Alain Souchon. De la collaboration des deux hommes nés tout d'abord en 74, l'album Petite Annonce, qui sera rebaptisé quelques années plus tard, J'ai 10 ans. Dès lors, Laurent Voulzy poursuit parallèlement les carrières de compositeur pour Alain Souchon avec un nombre de tubes et de chanteurs. Dans les chansons à succès, les paroles sont signées Alain Souchon, Karine Reininger, Surfing Jack, hommage direct au Beach Boy, Popper en larmes, Désir Désir en duo avec Véronique Jeannot, Les Nuits sans Kim Wilde, My Song of You, inspiré des ballades de McCartney, Le Soleil Donne, Le Rêve du Pêcheur, Paradoxal System, Le Pouvoir des Fleurs et j'en passe et des meilleurs. Et puis surtout, Belle Île en Mer, Marie Galante, un de ses plus grands succès, élu meilleure chanson des années 80 et 14e chanson du siècle par 3000 professionnels lors des victoires de la musique de 1990. On écoute Laurent Voulzy avec Cocktail chez Mademoiselle, Désir Désir, Les Nuits sans Kim Wilde, Bubble Star et bien sûr Belle Île en Mer.

Musique magique, passionnément 80, avec le focus de groupe Queen, groupe de rock britannique, originaire de Londres. Il est formé en 70 par Freddie Mercury, Brian May et Roger Taylor, ces deux derniers étant issus du groupe Smile. L'année suivante, le bassiste John Deacon vient compléter la formation. Les quatre membres de Queen sont tous auteurs et compositeurs. Grâce à son succès et son influence, Queen est considéré comme étant l'un des plus grands groupes de rock britannique de l'histoire. Ils ont vendu plus de 300 millions d'albums à l'échelle internationale. Queen est aussi l'un des pionniers du clip vidéo, ayant exploité ce mode de communication dès 1975. En 91, le groupe fait face à la mort prématurée de Freddie Mercury, atteint du sida. C'est également le chanteur et l'icône de la formation. Malgré cela, Queen continue d'exister via différents projets, collaborations et a conservé une popularité ainsi que de très nombreux admirateurs inconditionnels dans le monde entier. On écoute Radio Gaga, Don't Stop Me Now, We Will Rock You, We Are The Champion et on commence avec The Show Must Go On. C'est Queen, le focus dans Musique Magique.

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Musique magique, passionnément 80 avec le focus, on part dans le Tarn avec ce groupe de rock français, le groupe Gold, qui connaît un succès national dans les années 80. Le groupe est aujourd'hui composé de Lucien Cremades, Bernard Mazoric, Étienne Salvador et David Bouade. 85, le groupe devient célèbre avec son premier tube, Plus près des étoiles. Par la suite, dans sa formation à succès, avec Lucien Cremades, Alain Lorquia, Bernard Mazoric, Étienne Salvador et bien sûr son chanteur Émile Vandelmer, Gold enchaîne les succès. Tous les singles suivants atteignent le top 10 des ventes jusqu'à Calicoba en 87. En 90, le chanteur Émile Vandelmer quitte le groupe et rejoint plus tard le groupe Image pour former Image et Émile ou Émile et Image, où il interprète les anciens succès de Gold de sa composition, puisque c'était Émile Vandelmer qui a composé tous les titres à succès de Gold. Depuis le départ d'Émile, même si le groupe ne caracole plus en tête du top 50, il continue à jouer. En France, Gold compte plus de 4 millions d'exemplaires vendus de singles et d'albums confondus. On écoute Plus près des étoiles, Calicoba, Captain Abandonné, Rio de Janvier, Ville de Lumière. C'est le focus de Musique Magique. Passionnément 80.

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Bonjour à tous et bienvenue dans Face à Face B, au micro Michel Gosselin pour vous proposer comme chaque semaine votre rendez-vous consacré aux chansons à thème avec toujours les plus belles pépites de notre discothèque, de préférence en disque vinyle, sans oublier les documents sonores. Aujourd'hui nous allons évoquer en chanson la célèbre Cadillac, la voiture mythique qui a jalonné l'histoire du rock'n'roll à partir des années 50. Et voici le grand orchestre du Splendid, formé en 1977 et qui a revisité des standards comme ceux de Duke Ellington ou de Ray Ventura. Le grand orchestre en 82 avait

Le grand orchestre du Splendide au complet avec ses 20 membres, la Cadillac de Jack en 82, face B du 45 tours, la chanson du bonheur. Voici une chanteuse américaine qui a connu une petite heure de gloire en France, il faut bien le dire, à la période disco. C'était Phyllis Nelson, qui était née en 1950 et qui a disparu en 1998. Je retourne ce 45 tours également pour trouver sur la face B une Cadillac.

Les Cadillacs sont à l'honneur aujourd'hui en chanson dans Face à Face B. Ça, c'était Phyllis Nelson avec In a Cadillac en 1983. On va remonter plus loin dans l'histoire maintenant, en 1957, avec une chanson enregistrée par Warren Smith, Red Cadillac and a Black Mustache. L'histoire d'un gars qui est en train de se dire « Qu'est-ce que fait mon ancienne fiancée ? Je l'ai aperçue l'autre jour à bord d'une Cadillac rouge conduite par un type avec une grosse moustache noire. »

0: Red Cadillac and a Black Mustache, c'était Warren Smith, enregistré le 17 juin 1957 dans les studios Sun de Memphis, sur le célèbre label Sun, dirigé par Sam Phillips, là où avait débuté Elvis en personne, souvenez-vous.
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0: Et dans Face à Face B, voici venu le moment de notre petit document sonore. Aujourd'hui, nous allons parler à propos de Cadillac, d'un titre connu de Vince Taylor, qu'il a enregistré de nombreuses fois au cours de sa carrière, le fameux Brand New Cadillac. Le document que je vais vous faire écouter dans quelques instants est une pépite très rare, sur un album tiré à 1000 exemplaires seulement, enregistré en 1977 et produit par Jacques Perret, que j'ai eu le plaisir d'avoir au téléphone il y a quelques jours. Pour toi, Jacques, la sortie de ce disque a été un événement dans ta carrière.
2: Ouais, j'ai toujours été un fan absolu de rock'n'roll. J'avais rencontré Vince à plusieurs reprises. Je l'ai invité à passer des vacances à Mâcon en 1977. Il m'a proposé d'être son manager et nous avons travaillé pendant un an ensemble. Et ce disque fut enregistré près de Mâcon en octobre 1977. Et c'était au départ juste un souvenir. Et puis, c'est sorti sur disque et ça me rappelle une année assez exceptionnelle, assez particulière. Avec lui, j'ai appris beaucoup sur l'histoire du rock, sur Eddie Cochran, sur Elvis Presley. Et puis, j'ai compris aussi le personnage très complexe qu'il était.
0: Vince Taylor avait pour réputation d'être un personnage assez fantasque, mais toi qui l'as connu de près, c'était tout autre chose, je pense.
2: Tout autre chose, c'est quelqu'un qui a toujours été très sérieux et puis très ambitieux. Il m'a confié un secret que peu de gens connaissent. Il m'a dit, lorsqu'il m'a proposé d'être son manager, il faut que tu saches, Jacques, que Vince Taylor est mort dans ma tête en 1964.
0: Voilà, donc on va écouter un titre très connu, à savoir le fameux Brand New Cadillac. Tu te souviens bien sûr de ce titre aussi, toi?
2: Bien sûr, il l'a composé en Angleterre sur un coin de table, comme ça, un coin de bistrot. Et puis, cette chanson est devenue avec le temps l'un des plus grands classiques du rock. Mais à l'époque, la BBC en Angleterre l'avait censurée parce que c'était une publicité commerciale pour la marque Cadillac. 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
1: Vince Taylor enregistrait dans la région de Mâcon en public en 1977 sur un disque devenu très rare, un collector produit par Jacques Perret, que j'ai eu le plaisir d'avoir quelques instants au téléphone juste avant la diffusion de cette chanson. Toujours à propos de Cadillac, c'est notre thème aujourd'hui dans Face à Face B, voici un personnage bizarre de la chanson pop-rock anglaise, il s'agit de Donovan. Donovan qui est écossais en réalité d'origine. La légende dans les années 60 disait qu'il habitait dans une minuscule chaumière du XVIe siècle, entourée de plein d'animaux au milieu d'un bois pas très éloigné de Londres. Voici une chanson créée par Donovan, qui a pour titre « Egypt », dans laquelle il passe en revue un certain nombre de marques célèbres d'automobiles, dont bien sûr la célèbre Cadillac.

Et Jeep avec plein de marques d'automobiles citées, dont la fameuse Cadillac. C'était Donovan en 1966. On change de style et d'époque. On va se retrouver maintenant en 1987 avec Natalie Cole, la digne fille du légendaire jazzman et crooner américain Nat King Cole, disparu en 1965. Natalie Cole en 87 avec Pink Cadillac, la Cadillac rose.

0: Natalie Cole avec Pink Cadillac, la Cadillac rose la plus légendaire dans l'histoire du rock'n'roll de par sa couleur. C'était un titre signé Bruce Springsteen.
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0: Parlons de la Cadillac aujourd'hui dans Face à Face B, c'est notre thème. Et voici Bob Wills, un chanteur américain de country principalement, qui était né le 6 mars 1905 et a disparu le 13 mai 1975. Dans les années 40, il était très connu aux États-Unis avec ses Texas Playboys. C'était le nom de sa formation. Voici un enregistrement de Bob Wills de 1954. Cadillac in a Model A, la Cadillac du modèle A.

Bob Wills chantait en 1954 le bonheur d'avoir une Cadillac de modèle A, un modèle qui a été construit à 3 exemplaires en 1903 pour le salon de l'automobile de New York, et 2497 modèles de cette Cadillac A seront produits par la suite. Nous voici maintenant en 1978 avec une chanson de Hot Chocolate, Heaven is in the back seat of my Cadillac. Le bonheur se trouve sur la banquette arrière de ma Cadillac. Je ne m'étendrai pas davantage sur la signification de ce titre.

Heaven is in the backseat of my Cadillac, c'était Hot Chocolate en 1978. Face à Face B se termine pour aujourd'hui, au micro c'était Michel Gosselin. Nos chansons parlaient de la légendaire Cadillac, la voiture symbole des rockers. Et on va revenir sur une version de Brand New Cadillac dont on a parlé tout à l'heure à propos de Vince Taylor. Voici la version du groupe The Clash enregistrée sur un album sorti le 14 décembre 1979. Face à Face B, ça recommence bien sûr la semaine prochaine avec un autre thème en chanson. D'ici là, portez-vous bien. Bye bye.

0: 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En 1977, Diane Curis va commencer le tournage du film Diabolomante. Elle rencontre Yves Simon, qui fait partie de ce que l'on appelle à l'époque la nouvelle chanson française. Elle lui demande de faire une chanson pour son film. Yves Simon n'est pas du tout intéressé par une chanson. Il préfère composer la musique du film. Faire une chanson, cela lui semble trop commercial. Il refuse, malgré l'insistance de la réalisatrice. Un jour, il ouvre son courrier dans sa maison de disques et il découvre une lettre d'une lycéenne qui lui révèle toute son admiration, voire plus, avec son langage d'adolescente. Il est très touché par cette lettre. Puis il découvre que c'est la petite fille du directeur de sa maison de disques qui lui a envoyé cette lettre par le fan club. Il fait cette chanson, Diabolomante, inspirée par le contenu de cette lettre, le film et la chanson que l'on n'a pas oublié aujourd'hui.
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1: 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En 1973, Serge Gainsbourg s'inspire du poème de Paul Verlaine, Chanson d'automne, pour écrire cette chanson « Je suis venu te dire que je m'en vais ». Les larmes et reniflements que l'on entend dans la chanson viennent de Jane Birkin, son épouse, car leur fille Charlotte est partie en vacances quelques semaines en Angleterre chez sa grand-mère. Serge, avec l'accord de Jane, ajouta ses pleurs tout au long de la chanson, accentuant le côté dramatique de la chanson. Cette chanson a été un énorme succès pour Serge Gainsbourg.
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3: Soyez effectivement les bienvenus dans ma musique chante en français. 2 heures chaque semaine dans votre radio de chansons françaises uniquement. Chansons sélectionnées parmi les meilleures pour vous faire passer un agréable moment. L'émission du jour va commencer avec la chanteuse italienne Ingrid et son tube sorti en 2003, Tu es foutu. Ce titre a été considéré par les experts, le public également, comme la chanson la plus aboutie de la chanteuse. Ce n'est pas un hasard d'ailleurs. Si cette chanson a été très bien classée dans les hit-parades australiens, américains et aux États-Unis, bien sûr, elle a obtenu la 6e place du Billboard Dance Music.
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Même si le tempo est légèrement différent et même si cette chanson est sortie en 1969, je trouve l'enchaînement idéal avec Je t'aime moi non plus de Gainsbourg et de Birkin.

Allez, pour réconcilier tout le monde, nous voici en 1961 avec la chanson qui a gagné le Grand Prix de l'Eurovision la même année. Elle représentait le Luxembourg, nous les amoureux, Jean-Claude Pascal.

C'est en 2015, il retourne à des temps un peu plus actuels. C'est en 2015 qu'est sorti l'album Ensemble de Kenji Girac. Et dedans, il y avait Les yeux de la mama.

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La transition était facile, je sais, c'était Chico et les Gypsy. La suite, c'est avec un garçon né à Pau en 1991. Il s'appelle Vianney Bureau. On le connaît mieux, bien sûr, sous son pseudo, Vianney, simplement. Il a remporté le trophée d'artiste interprète de l'année aux Victoires de la Musique 2016. Voici « On est bien comme ça ».

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2: Anna Silla s'est fait connaître en 2015 dans la saison 4 de The Voice, la plus belle voix. Elle est violoncelliste et chanteuse. La voici avec Le Monde Tourne Sans Toi.

0: Monsieur 100 000 volts, c'était son surnom. Cette émission, évidemment, vous propose de retrouver les chansons françaises de toutes les générations. C'était bien sûr Gilbert Bécaud. Gilbert Bécaud, de son vrai nom François Silly. Il était originaire de Toulon. Le voici avec « Je reviens te chercher ».
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Je ne vous apprendrai rien en vous disant que Petite Marie est un titre de Francis Cabrel. Voici la version de la chanteuse québécoise Annie Villeneuve.

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1: Question que nous pourrions nous poser également à propos de la chanson de Francis Cabrel, Derrière les mots. Qu'est-ce qu'il y a derrière les mots? Eh bien, début de réponse peut-être avec Alain Souchon et Laurent Voulzy.

0: Et justement, puisque nous parlons de mots, voici un des artistes français qui manipule le mieux la langue française. Il s'agit d'Yves Duteil avec la langue de chez nous.
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Et c'est avec San Severino qui décidément traîne encore son mal aux mains depuis des années que va se terminer la première partie de ma musique chantant français pour ce jour.

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1: Le retour de ma musique à chante en français dans votre radio pour la deuxième heure qui va commencer, comme l'a indiqué le jingle, par les plus belles chansons d'amour. Quoi de mieux pour commencer cette petite série que Mike Brandt, Laisse-moi t'aimer.

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Il y a des titres qui traversent les décennies pour devenir intemporels. L'été indien est sorti en 1975 et est devenu un de ceux-là. C'était bien sûr le plus grand succès de la carrière de Joe Dassin. Il s'est vendu à 800 000 exemplaires rien qu'en France et 2 millions dans le monde entier. Il est sorti dans 25 pays différents.

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1: La vie ne m'apprend rien. La chanson avait connu les devants de la scène grâce à Daniel Balavoine. Liane Folly lui a donné une seconde chance quelques années plus tard.

Cette chanson a été écrite par Balavoine en 1980 et reste tristement d'actualité. Léane Folly, la voici encore avec la boîte de jazz, reprise des chansons du patrimoine français.

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1: Chronos, c'est le titre de l'album duquel est extrait la boîte de jazz. Lian Foley a produit cet album en 2016. La boîte de jazz était dans le 8e album studio de Michel Jonas. C'est sorti en 1985. Il avait pour titre Uni vers Uni. Michel Jonas, justement, le voici avec Les vacances au bord de la mer.

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1: Lettre à France est une chanson de Michel Polnareff. Elle est sortie en single en 1977. Voici la reprise de Julie Zenati.

Une autre Julie Pietri, celle-ci, a repris cette chanson en 2003. Julie Pietri, la voici avec le tube que nous lui connaissons tous, Ève, lève-toi.

0: a été dit ou presque sur le duo Blues Trottoir, succès des années 80, un soir de pluie, quelque chose de Tennessee, c'est bien sûr Johnny Hallyday.
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0: Et c'est bien connu, les voyages, même si ça forme la jeunesse, ça creuse également. Ça tombe bien puisque Benabar nous invite à son dîner.
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